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0: L'éphéméride, c'est tout de suite. Le 1er octobre, on fête Sainte Thérèse de l'Enfant Jésus et Sainte Thérèse de Lisieux. C'est la patronne de la France et des missionnaires. Les naissances du 1er octobre, André Rieu, le musicien, chef d'orchestre. Jane Manson, l'actrice et chanteuse. Dani, la chanteuse et comédienne. Jean-Pierre Castaldi, l'acteur. Jean-Jacques Annaud, le réalisateur et scénariste. En 1935, Julie Andrew, l'actrice et chanteuse. En 1930, Philippe Noiret, le comédien. En 1929, Jean Amadou, l'humoriste, journaliste et chansonnier. Les décès. En 2019, Dominique Webb, illusionniste et hypnotiseur. En 2018, Charles Aznavour, chanteur et acteur. En 2013, Giuliano Gemma, suite à un accident de voiture, c'est un acteur italien. En 2008, c'est le décès de Jacques Piccard, le grand explorateur suisse. En 1998, Pauline Julien, chanteuse, auteure, compositrice et actrice québécoise. En 1684, c'est le décès de Pierre Corneille, le poète dramatique. En 2020, en France, la tempête Alex touche les côtes bretonnes avec des rafales de 186 km/h, faisant un mort dans le Finistère et de gros dégâts. En 2008, c'est le premier passeport biométrique français qui est remis à un habitant de Chantilly par la ministre de l'Intérieur. En 2006, c'est la hausse des tarifs au péage des autoroutes. En 1998, c'est l'élection de Christian Poncelet comme président du Sénat. Il succède à René Monory. En 1994, la pièce de monnaie de 10 francs unicolore est remplacée par une pièce bicolore. En 1992, c'est l'entrée en vigueur de la loi Evin qui interdit de fumer dans les lieux publics. En 1969, le Concorde dépasse le mur du son. En 1967, c'est la diffusion de la première télévision couleur. Le reportage est commenté par Pierre Tchernia. Il montre un largage de parachutistes, mais il n'y a que 1500 téléviseurs couleur qui sont en service en France. Le dicton. Octobre en bruine, hiver en ruine. Brume passe, beau temps passe.
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1: Bonjour à tous, nous sommes le 1er septembre, nous fêtons Gilles. Alors que nous réserve cette journée ?
2: Bélier, réfléchir avant d'agir sera pour vous l'assurance de ne pas vous tromper de route.
1: Taureau, vous ne pouvez compter que sur vous-même pour retrouver le moral.
2: Gémeaux, eh bien le climat de cette journée facilitera les nouveaux contacts, les rencontres et vous y mettrez du vôtre.
1: Cancer, vous aurez l'envie de retrouver une plus grande autonomie sur tous les plans.
2: Les lions, avec de la persévérance, vous atteindrez vos objectifs.
1: Vierge, les planètes vous sont moins favorables aujourd'hui. Cela accentue votre sens du devoir.
2: Balance, l'indépendance sera pour vous un facteur de réussite qui vous permettra de prendre un nouveau départ.
1: Scorpion, modérez vos passions, révisez votre position intransigeante si vous voulez éviter un conflit.
2: Sagittaire, vos projets avanceront, vous aurez toutes les chances d'arriver au but recherché.
1: Capricorne, une nouvelle occasion de chance va se présenter. Il se peut même que vous alliez trouver la bonne affaire.
2: Verseau, vous mettrez les questions matérielles de côté afin de vous attarder davantage sur le spirituel.
1: Enfin Poisson, quelques difficultés sont à prévoir en cette journée qui sera, oui, semée d'imprévus. Vous devrez faire face. À demain pour un nouvel horoscope, nous fêterons Ingrid.
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4: Radio des Ballons, bonne journée à toutes et à tous, c'est Raymond, nous sommes ensemble pour quelques heures. Et après le programme télé, nous retrouvons Tino Rossi avec grand souvenir. En tous les cas, aujourd'hui, en cette journée du jeudi 1er octobre, et oui, ça y est, nous voici en octobre déjà, nous fêtons Thérèse de l'Enfant Jésus, mais aussi Ariel. Et le soleil se lève à 7h49.
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4: Nos coups de cœur télévisés en ce jeudi, 21h10, TF1 propose le grand concours présenté par Arthur, spécial champion, prêt pour une soirée donc de jeux TV des champions du grand concours sous l'œil bienveillant d'Arthur. Personnalité aux parcours exceptionnels s'affronte dans une édition 100% savoir et stratégie. Il y aura donc le grand concours, la partie suivante à 23h35. France 4, Sur mes lèvres, c'est le film de Jacques Audiard de 2001 avec Emmanuel DeVos. Carla s'implique à fond dans la boîte d'immobilier où elle travaille. Sans considération ni gratification, les choses vont changer avec l'arrivée de Paul, un stagiaire, belle gueule, voleur, ex-taulard et nul en immobilier. Carla va lui apprendre les bonnes manières, lui les mauvaises. Frères ennemis, à 22h35, c'est l'autre film avec Mathias Schoenaerts et Manuel et Driss ont grandi comme deux frères inséparables dans la même cité. Mais aujourd'hui, tout les oppose. Manuel est à la tête d'un trafic de drogue alors que Driss est devenu flic. TFX propose le casse du Louvre, les secrets d'un incroyable braquage, un documentaire, 8 minutes chrono pour le casse du siècle. Le 19 octobre 2025, au moins en moins de 8 minutes, 4 hommes cagoulés frappent au cœur du plus grand musée du monde. 21h10, Cister, un retour sympa, c'est Le Viager de Pierre Tchernia, ah oui, de 1971 avec Michel Serrault et Claude Brasseur. 1930, le Louis Martinet, paisible célibataire de 59 ans, n'a plus beaucoup d'années à vivre si l'on en croit son médecin Léon Galipo. Du sport, 20h40, le multiplex, l'équipe, suivez la troisième journée de Ligue des Nations sur la chaîne. Rendez-vous donc pour vivre en multiplex, notamment les matchs Danemark-Portugal, Allemagne-Serbie, Grèce-Pays-Bas, encore Pays de Galles-Norvège. Sur Vosges TV, à 20h50, Le Monde comme il va, Brigitte et Bernard de Barbara Rist et Arnaud Trenta. Ils vivent dans un chalet de l'Alpe d'Huez à suivre.
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1: Notre rendez-vous d'aujourd'hui est placé sous le titre de la redécouverte de ces merveilleux orchestres symphoniques de variété qui firent le bonheur des auditeurs pendant près de 30 années. En Angleterre, les grands orchestres symphoniques doivent s'autofinancer. Il en est un, le Royal Philharmonic Orchestra à Londres, qui a trouvé un débouché intéressant avec la variété. Ses interprétations et ses arrangements sont exceptionnels. Il s'est spécialisé dans l'enregistrement des grandes pointures anglaises. Je vais vous parler d'Elton John, de Queen, des Pink Floyd, des Beatles, Genesis, tel ce « That's all ».

C'était le Royal Philharmonic Orchestra qui nous proposait ce Nikita, grand succès d'Elton John. Et avant, c'était That Hall de Genesis. Aujourd'hui et depuis 2009, la direction de ce grand orchestre londonien est assurée par le grand chef suisse Charles Dutoit. Au programme d'aujourd'hui, ce seront des retrouvailles avec ces grands orchestres symphoniques de variété qui se sont taillés d'immenses succès dans les années 1960 à environ 1990. Changeons totalement de registre et d'année puisque nous allons maintenant flirter avec le tango romantique, un rythme, dit-on, aux vertus médicinales.

0: Si tu reviens, un tango que l'on qualifiera de romantique par le plus célèbre orchestre rythmo-mélodique, disait-on à l'époque, celui de Ramón Mendizábal.
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1: L'éphémérie, c'est tout de suite. Le 1er octobre, on fête Sainte Thérèse de l'Enfant Jésus et Sainte Thérèse de Lisieux. C'est la patronne de la France et des missionnaires. Les naissances du 1er octobre, André Rieu, le musicien, chef d'orchestre. Jane Manson, l'actrice et chanteuse. Dani, la chanteuse et comédienne. Jean-Pierre Castaldi, l'acteur. Jean-Jacques Haneau, le réalisateur et scénariste. En 1935, Julie Andrew, l'actrice et chanteuse. En 1930, Philippe Noiret, le comédien. En 1929, Jean Amadou, l'humoriste, journaliste et chansonnier. Les décès. En 2019, Dominique Webb, illusionniste et hypnotiseur. En 2018, Charles Aznavour, chanteur et acteur. En 2013, Giuliano Gemma, suite à un accident de voiture, c'est un acteur italien. En 2008, c'est le décès de Jacques Piccard, le grand explorateur suisse. En 1998, Pauline Julien, chanteuse, auteure, compositrice et actrice québécoise. En 1684, c'est le décès de Pierre Corneille, le poète dramatique. En 2020, en France, la tempête Alex touche les côtes bretonnes avec des rafales de 186 km/h, faisant un mort dans le Finistère et de gros dégâts. En 2008, c'est le premier passeport biométrique français qui est remis à un habitant de Chantilly par la ministre de l'Intérieur. En 2006, c'est la hausse des tarifs au péage des autoroutes. En 1998, c'est l'élection de Christian Poncelet comme président du Sénat. Il succède à René Monory. En 1994, la pièce de monnaie de 10 francs unicolore est remplacée par une pièce bicolore. En 1992, c'est l'entrée en vigueur de la loi Evin qui interdit de fumer dans les lieux publics. En 1969, le Concorde dépasse le mur du son. En 1967, c'est la diffusion de la première télévision couleur. Le reportage est commenté par Pierre Tchernia. Il montre un largage de parachutistes, mais il n'y a que 1500 téléviseurs couleur qui sont en service en France. Le dicton « Octobre en bruine, hiver en ruine ». Brume passe, beau temps passe.
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6: La Société des Fêtes de Ramonchamp vous propose une séance de tarot pour ce vendredi 2 octobre. Rendez-vous à 19h30 à la salle Thiébaut. Renseignements et inscriptions au 06 77 28 90 49. Avec le réseau Parentalité du pays de Remiremont et de ses vallées, retrouvez pour ce vendredi la pièce Limit No Limit, jouée par la compagnie Esprit de Famille, avec un rendez-vous gratuit à 20h au centre socio-culturel de rue, spectacle à voir en famille qui mêle humour et émotion, et ce sera d'ailleurs suivi d'un échange. À Bussan, la Société des Fêtes et le Casino vous donnent rendez-vous pour un spectacle de magie avec Tom Wooda. C'est le spectacle authentique que vous allez pouvoir retrouver ce samedi à 20h30 au tarif de 20€ par personne. Il y a également des tarifs réduits proposés à 15€. N'hésitez pas à vous renseigner, à prendre vos billets directement au Casino ainsi qu'à l'Office de Tourisme. La Société des Fêtes de Ramonchamp, la Ramoncenaise et les Forains vous donnent rendez-vous pour la fête patronale avec l'inauguration officielle ce samedi à partir de 14h30 avec un saltimbanque. Et puis toujours à Ramonchamp, il va y avoir des ateliers d'automne proposés au bénéfice du Téléthon pour samedi et dimanche. Ça sera de 10h à 18h à la salle Thiébaut avec atelier créatif, initiation à l'art du cirque. C'est pour les enfants et les adultes. Le club Le Ménil Vol Libre organise un week-end découverte du parapente ce samedi et ce dimanche. Rendez-vous dès 9h au chalet des associations du Ménil. C'est sur le site de la Tête des Renards. Alors au programme atelier de gonflage, vol biplace. Il y aura également une buvette directement sur place. Alors vous pourrez vous inscrire en allant sur le site. Vous pouvez également téléphoner au 06 73 70 77 99. Alors bien sûr, les vols dépendront des conditions météo. C'est le trail des Hautes-Mines qui fait son retour au Tillot ce dimanche 4 octobre avec une nouvelle fois plusieurs courses au programme. Les Petits Meneurs, c'est la course des enfants, elle fera 2 km. Il y aura la Pink, une épreuve de 6 km proposée dans le cadre d'Octobre Rose. La Gadget, un parcours de 14 km à faire en solo ou en marche nordique. Et puis enfin, l'épreuve Rennes de 30 km, la Minan Trail en solo ou en relais par 3. Dans le cadre d'Octobre Rose, au profit de la recherche contre le cancer du sein, il va y avoir le samedi 10 octobre au Tillot, la Fluo Pink Night, deuxième édition de ce rendez-vous proposé à la salle Omnisport avec le club de badminton du Tillot. Donc ça sera de 19h jusqu'à 1h du matin, avec une entrée à 5€ par personne. C'est réservé aux adultes. Dress code rose fluo, avec buvette et petite restauration sur place. Inscription par SMS au 06 37 85 02 77. Le relais Petite Enfance de la communauté de communes des Ballons des Hauts-de-Vosges fête ses 10 ans le mercredi 14 octobre à la médiathèque du Tillot avec l'accueil dès 9h au programme des ateliers, des jeux pour petits et grands, spectacles et puis un goûter pour finir.
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1: Bureau du jury. Ancienne fée, fée qui a réussi déjà les épreuves, va ouvrir.
2: Bonjour.
3: Eh, le jury, c'est des elfes avec des grandes oreilles pointues qui ont vécu des millénaires. Il faut surtout pas se moquer.
4: Vérification des dossiers et lettres. Ouais. Vous allez être évalué présentement.
3: Désolé, mais on a reçu le message que ce matin. On venait de se lever. On n'a pas eu le temps de s'entraîner.
1: Le jury se concerte.
4: Délai de présentation aux épreuves accordées. Pour demain, 8h45, 18 secondes, 3 dixièmes.
2: Merci beaucoup, messieurs.
3: Au revoir. Il nous reste plus qu'une demi-journée.
1: 5 entraînements pour les épreuves.
2: On s'entraîne ensemble.
3: Énoncez des épreuves. Moi, la terre, mini-jardin avec des fleurs.
2: Moi, le feu, allumer une énorme bougie.
3: Et moi, l'eau, une grosse bulle d'eau.
2: Et l'air, mini-tornade.
1: Elles s'exercent simultanément. L'entraînement se fait ensemble, mais sans parole. Lana commence à faire son jardin, mais elle a du mal. De même, Louane essaie d'allumer sa bougie et a du mal aussi. Idem pour Lily Rose et sa bulle. À chaque essai, Ancienne Fée se moque de façon lourde et pénible.
5: Moi, je savais mieux faire,
1: De maladresse en maladresse, les fées vont se gêner. Et là commence leur rivalité. Lana a réussi à faire pousser quelques fleurs. Elle est contente, mais Louane ne maîtrise pas sa flamme et brûle des fleurs.
3: Tu as fait cramer mes fleurs!
1: Et Lily Rose fait une bulle d'eau qui éclate et éteint la flamme de Louane.
2: Pourquoi t'as fait ça?
5: Moi, j'embêtais pas les autres.
1: Chaque fois, les trois en chœur se mettent quand même d'accord pour dire
2: « On a compris !»
1: La veille du concours, dans leur studio vitré, elles se couchent.
3: Je suis fatiguée.
2: Et moi donc?
1: Elle commente.
3: L'ancienne fée, elle nous énerve. Pour qui elle se prend? Ouais, je dirais même plus. Oui, vraiment.
5: J'ai tout entendu.
1: Le jour du concours, réveil en retard.
3: Il est quelle heure? 8h36.
1: Les deux autres baffent Louane pour la réveiller.
3: Dépêche-toi, on va être en retard. Oui, dépêche-toi.
1: Arrivée au jury.
2: Désolée.
5: Moi, j'étais toujours en avance.
4: Prends en moi les épreuves. Lyria, épreuve des fleurs.
3: La machine malacha, Floras, Micaprilassa. Et voilà mon mini-jardin.
4: Petit brouillon, on va quand même t'accorder le point. Ouais, peut-être. Luche, épreuve de la flamme.
2: Tuticus, gradas, puticas, flammas, picota. Et voilà, ça a peu cramé.
4: Mais, ma foi, qu'est-ce que t'en dis? Bon, un point à l'arrière.
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1: Bonjour à tous, nous sommes le 1er septembre, nous fêtons Gilles. Alors que nous réserve cette journée ?
2: Bélier, réfléchir avant d'agir sera pour vous l'assurance de ne pas vous tromper de route.
1: Taureau, vous ne pouvez compter que sur vous-même pour retrouver le moral.
2: Gémeaux, eh bien le climat de cette journée facilitera les nouveaux contacts, les rencontres et vous y mettrez du vôtre.
1: Cancer, vous aurez l'envie de retrouver une plus grande autonomie sur tous les plans.
2: Les lions, avec de la persévérance, vous atteindrez vos objectifs.
1: Vierge, les planètes vous sont moins favorables aujourd'hui. Cela accentue votre sens du devoir.
2: Balance, l'indépendance sera pour vous un facteur de réussite qui vous permettra de prendre un nouveau départ.
1: Scorpion, modérez vos passions, révisez votre position intransigeante si vous voulez éviter un conflit.
2: Sagittaire, vos projets avanceront, vous aurez toutes les chances d'arriver au but recherché.
1: Capricorne, une nouvelle occasion de chance va se présenter. Il se peut même que vous alliez trouver la bonne affaire.
2: Verseau, vous mettrez les questions matérielles de côté afin de vous attarder davantage sur le spirituel.
1: Enfin Poisson, quelques difficultés sont à prévoir en cette journée qui sera, oui, semée d'imprévus. Vous devrez faire face. À demain pour un nouvel horoscope, nous fêterons Ingrid.
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4: Radio des Ballons, nous voici sur l'ensemble de nos centres émissions. En cette journée du jeudi 1er octobre 2026, nous fêtons Thérèse de l'Enfant Jésus, mais aussi Ariel. Et oui, octobre en bruine, hiver en ruine. un proverbe français. Bonne journée à toutes et à tous, c'est Raymond, nous sommes ensemble pour 2 heures de programme en commun. Portez-vous bien.
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4: La vie au pays de Remiremont et sa ceinture, le récital de piano avec Danils Mikiewicz, samedi 10 octobre à 20h30 au Centre culturel. Jeune virtuose de 23 ans, Danils Mikiewicz est originaire de Lettonie. Parmi les nombreuses récompenses nationales et internationales qu'il a reçues, le prix de la meilleure étude de Chopin décerné au concours international d'Épinal en 2025. Les 12 études de Chopin seront d'ailleurs au programme de ce concert, ainsi que des œuvres de Bach, Brahms et de l'un des compositeurs lettons les plus célèbres, Joseph Vitals. Un concert-événement, entrée 20 euros pour tous les publics, organisé par Musique à Remiremont avec les concerts classiques d'Épinal. Et il y aura les Marmottines, ce sera le même jour, samedi 10 octobre, de 10h à 11h, médiathèque, un moment tout en douceur autour des livres et des histoires, spécialement pensé pour les enfants de 0 à 3 ans, c'est gratuit. Inscription au 03 29 22 50 01 tout de même. Et toujours à Remiremont, bien sûr, le 14 octobre, les Fables de La Fontaine aux archives municipales. Découvrez une sélection de fables de Jean de La Fontaine parmi les 4 volumes édités à Paris en 1755. Une édition rare et recherchée, conservée dans son cartonnage du XVIIIe siècle et richement illustrée de 276 gravures. D'après les dessins de Jean-Baptiste Oudry. C'est gratuit pour les enfants de 5 à 8 ans, accompagnés d'un adulte quand même. Inscription 03 29 62 59 04, organisée par la ville de Remiremont. Et le tour samedi 10 octobre maintenant, création de marque-pages pour les adultes et à 17h pour les enfants de plus de 8 ans à la médiathèque. Participez à cet atelier créatif proposé par Créamus et confectionnez votre propre marque-page. C'est gratuit à partir de 8 ans, organisé par la médiathèque intercommunale. Je vous rappelle l'exposition Histoire des récompenses agricoles, c'est jusqu'au 7 janvier. À travers cette collection exceptionnelle d'objets d'art, découvrez l'histoire des comices agricoles, des concours et des distinctions décernées aux agriculteurs les plus méritants jusqu'à la création de l'Ordre du Mérite agricole en 1883. Entrée libre aux horaires d'ouverture des archives municipales, pour tout public.
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Hey, souvenir avec Nicoletta, ma vie est un manège, 7h06. Il y a du théâtre d'improvisation, ce sera donc le 3 octobre, hein, c'est-à-dire que nous sommes le 1er en ce jeudi, ce sera donc samedi au Centre culturel de Remiremont. La troupe Gicle vous embarque pour une soirée où rien n'est écrit à l'avance. Les comédiens improvisent sous vos yeux à partir de vos idées pour des scènes aussi surprenantes qu'inattendues. Soirée où chaque spectacle est unique, tarif 10 euros. Et vous pouvez réserver là aussi sur Hello Asso. Guillaume va arriver avec son histoire d'un jour sur Ramat. Voici In Deep. 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
2: Aujourd'hui, nous sommes le 1er octobre. Retraçons la carrière d'une athlète qui a marqué l'histoire de sa discipline. Il s'agit de Greta Wetz. Nous sommes le 7 août 1983 à Helsinki en Finlande. Ils sont des milliers à se masser dans les rues, mais également dans les travées du stade olympique pour voir se disputer le premier marathon féminin des mondiaux d'athlétisme qui célèbrent là leur édition initiale. Une épreuve qui se court sous un beau soleil scandinave, mais une course surtout qui fait office d'événement. Car rappelons-le, c'est le mythique marathon, celui des hommes, est olympique depuis la nuit des temps, des JO rétablis. Le marathon féminin en 1983 est à la veille de le devenir l'année suivante à Los Angeles. Et ce dimanche du 7 août 83, au fur et à mesure des kilomètres de ce fameux marathon d'Helsinki, se détache une silhouette longiligne. Une crinière blonde, portant un maillot rouge et bleu représentant la Norvège, dossard 318 solidement attaché, Greta Wetz, 29 ans, avale les hectomètres avec aisance. Elle pénètre d'ailleurs dans l'enceinte sportive finlandaise en premier, avec tellement d'avance, pour un dernier tour de piste qu'elle a le temps de savourer ce titre qui s'offre à elle. La voilà, sur la ligne d'arrivée, le chronomètre s'arrête et affiche 2h, 28 minutes et 9 secondes. Sa dauphine, l'américaine Marianne Dirickson, prend la deuxième place 3 minutes plus tard. C'est presque un aboutissement pour celle qui est née un 1er octobre, le 1er octobre 1953 précisément, à Oslo. Présente avec l'équipe norvégienne d'athlétisme depuis les Jeux Olympiques de Munich, spécialisée dans le fond et le demi-fond, car Greta Wetz n'est pas une inconnue. Championne du monde de cross-country à multiples reprises, elle est surtout double record woman du monde sur la distance du 3000 mètres. Sans oublier de belles performances aux Europes, et le marathon, me direz-vous, voilà maintenant quelques années qu'elle en a fait son terrain de jeu favori. Celui de Londres, mais surtout New York, au sein duquel elle arrivera première à 9 reprises, faisant d'elle la plus titrée de l'histoire de la course new-yorkaise. En 1984, Greta fera partie des coureuses pionnières de l'histoire olympique, de l'épreuve féminine du marathon, mais derrière l'américaine Joanne Benoit, elle ne peut rivaliser et s'adjuge finalement l'argent. Qu'importe, Wetz tentera le coup jusqu'en 1988 à Séoul, où elle sera légitime porte-drapeau de la délégation olympique norvégienne. Atteinte d'un cancer, Greta Wetz s'éteint en 2011 à 57 ans, laissant derrière elle un souvenir impérissable de la course à pied. Allez, on se donne rendez-vous demain pour d'autres histoires d'un jour avec Mémoire Sport.
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Jane Birkin dit Doda, 7h21. Demain, donc, nous serons vendredi à 20h30 au Centre culturel de Remiremont, jeune ou presque, le one-man show humoristique, comment rester jeune sans cosmétiques, comment devenir chasseur quand on est végétarien, et peut-on vraiment faire du sport à un enterrement? Dans son premier spectacle, Tristan Mangeau répond à ces questions avec un regard décalé sur nos habitudes, nos contradictions et les sociétés qui nous entourent. C'est un tarif de 10 euros et vous pouvez réserver d'ailleurs sur Hello Asso. Tom Kazak va arriver avec les courses de ce jeudi. Voici Vanessa Paradis, Be My Baby.

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2: Bonjour, bonjour à tous. C'est le fameux prix céréaliste et les 3600 mètres du parcours de R, l'hippodrome d'Auteuil, qui sera le théâtre du Quintet Plus de ce jeudi 1er octobre 2026. Il réunira 15 concurrents âgés de 5 ans. Départ prévu 13h55. En tête de notre sélection, le 3, Grey Fighter, pris en note le jour de sa rentrée, il doit confirmer et peut même l'emporter. Suivi de l'As Webcam, qui peut surmonter sa récente pénalisation. Le 4, Monsieur Diafoirus, doit continuer le cours de ses bonnes performances. Le 15, Liprika d'Anjou, bien placé en bas de tableau. Et enfin, le 8, Titi de Paris, ne devrait plus tarder à refaire parler de lui. Il complétera notre sélection. Une sélection que vous pouvez retrouver sur ma chaîne YouTube Tom Kazak, les pronostics hippiques avec mes dernières minutes. Donc, notre choix aujourd'hui. Premier, le 3, Grey Fighter. Second, l'As Webcam. Troisième, le 4, Monsieur Diafoirus. Quatrième, le 15, Liprika d'Anjou. Cinquième, le 8, Titi de Paris. Le second choix, le 12, le 9 et le 14. Et à vous la fortune.
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4: Le programme d'animation de la médiathèque du TIO. Vendredi 2 octobre à 20h30 aura lieu une pièce de théâtre, 21h26, Quai B. Un spectacle déjanté de la compagnie des Quais d'Allumés, mis en scène par Frédéric Fluzin, dans lequel des personnages avec leur histoire se croisent dans le wagon d'une Micheline. En route pour un voyage vers l'absurde. Dans ce train aux 1000 destinations, vous allez croiser des personnages farfelus, singuliers, émouvants et déchantés. Vous traverserez des contrées singulières. Vous vous fabriquerez 1000 souvenirs et vous vivrez des tas d'émotions. 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
9: Avec Radio des Ballons, voici les offres d'emploi de notre secteur vosgien.
10: À Remiremont, la société Mange Électricité est à la recherche d'un électricien pour un poste en CDI à 36 heures par semaine, un poste ouvert aux débutants, titulaires d'un CAP, d'un BEP ou d'un bac. Il faut être également détenteur du permis. Vous travaillerez sur une semaine de 4 jours. À Remiremont, un assistant comptable est recherché pour une mission intérimaire de 4 mois à 35 heures par semaine. Vous travaillerez dans le secteur de l'enseignement. Il faut connaître le logiciel Charlemagne, un poste ouvert aux débutants. La foirefouille de Saint-Nabor est à la recherche d'un responsable de rayon, produits non alimentaires. Prise de poste en urgence, c'est pour un CDI à 35 heures par semaine. On vous demande un an d'expérience en gestion de rayon, bac ou équivalent dans le commerce. Le rectorat de l'académie de Nancy-Metz recherche en urgence un enseignant en technologie pour un CDD de 11 mois à temps partiel, 15 heures par semaine. Vous travaillerez au collège René Cassin d'Éloie et au collège Georges Clémenceau d'Épinal. C'est donc pour un remplacement, un poste qui est ouvert aux débutants. Il faut être titulaire d'un bac plus 3 au minimum. La boulangerie-pâtisserie de Ramonchamp, les délices de Clémence, vous propose un poste d'apprenti boulanger-pâtissier. Contrat d'apprentissage de 12 mois à 35 heures par semaine. C'est avec le CFA d'Épinal pour préparer un CAP ou un bac pro. Le restaurant Le Coiroge à Gérardmer est à la recherche d'un cuisinier pour un CDD de 6 mois à 35 heures par semaine. 2 ans d'expérience vous sont demandés avec formation CAP, BEP ou équivalent en cuisine. Prise de poste urgente. La société François Hans de Gérardmer est à la recherche d'un coupeur dans le domaine du tissu, poste en CDI à 35 heures par semaine et on vous demande un an d'expérience pour postuler. L'enseigne C-Mode de Gérardmer est à la recherche d'un employé de ménage pour un poste en CDI à temps partiel, 10h30 par semaine. Vous travaillerez du lundi au samedi de 9h30 à 11h. 6 mois d'expérience sont demandés. Le Jacquard français situé à Gérardmer est à la recherche d'un adjoint de logistique pour un CDD de 6 mois à 35 heures par semaine. Un an d'expérience est demandé avec une formation bac plus 2 ou équivalent. À Gérardmer, la réserve est à la recherche d'un réceptionniste en hôtellerie. C'est pour un CDI à 39 heures par semaine. 2 ans d'expérience sont souhaités avec formation bac ou équivalent. Et on vous demande de maîtriser l'anglais et l'allemand. Pandore & Co à Gérardmer est à la recherche d'un cuisinier pour un CDI à 39 heures par semaine avec un an d'expérience.
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0: Salut, c'est Raphaël pour la une de votre quotidien Vosges matin. En ce jeudi, avec l'environnement et la sécheresse, les Vosges touchent le fond. Vosges, 70 élèves en situation de handicap privés d'accompagnement en classe. En page Vosges, les restaurants routiers font de la résistance. Vosges, toujours passer le permis de conduire, va coûter plus cher. La Coupe de France de foot, Épinal est un épargné et un derby féminin. Avec Vosges Matin, il y a le journal de Saint-Dié-Remiremont et Agir Armée, grand nettoyage des abords du lac, agir et faire passer des messages. Vallée de la Plaine, essai sur le barrage de Vieux-Pré avec une vigilance demandée. Et puis enfin à Saint-Dié, la plateforme nationale entre potes récemment étendue à la commune permet aux usagers de sortir de la solitude et de faire des rencontres amicales. Excellente journée avec Radio des Ballons et à tout à l'heure.
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La tristitude et Odlaf. Odlaf à 7h39. Théâtre Othillon à 21h26, Québec, ça s'appelle comme ça. C'est par la compagnie Les Quais d'Allumés, mise en scène de Frédéric Fluzin, à la médiathèque, vendredi 2 octobre à 20h30. L'entrée en est libre. Nilda Fernandez, nos fiançailles.

0: Hilda Fernandez, nos fiançailles, 7h44.
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0: Et dimanche 4 octobre, il y a le Trail des Hauts-de-Vosges, évidemment, avec les petits mineurs, 2 km, 6 km pour la Pink, le Gadget à 14 km, la mine et Trail à 30 km. Alors tout cela s'est organisé donc à partir de la salle Omnisport Maurice Schoenacker du Tillot, de tout bonheur le matin. De toute façon, vous allez consulter les horaires. Et après Oldola fait la tristitude, voici Hilda Fernandez. Non, ça c'était tout à l'heure, voici Big Lioli, Picasso.

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1: Miglu Oli et Jinton dans Picasso, titre leader du V40 en cette semaine, 7h47.
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1: Et jusqu'au 7 janvier, aux archives municipales, l'histoire des récompenses agricoles, deux siècles de vie rurale, d'art et de mémoire paysanne, donc à Remiremont, à travers cette collection exceptionnelle d'objets d'art. Découvrez l'histoire des comices agricoles, notamment, et jusqu'à la création donc de l'Ordre du Mérite Agricole en 1883, exposition au cœur de l'histoire et du patrimoine agricole français. Les visites guidées, il n'y en a pas, mais l'entrée libre aux horaires d'ouverture des archives municipales. Il y en aura peut-être des visites guidées. The Flirt Special.

The Flirt's Passion, 7h51. Aujourd'hui, nous sommes le jeudi, 1er octobre. Nous fêtons Thérèse de l'Enfant Jésus, mais aussi Ariel. Le soleil se lève à 7h49 et il se couchera à 19h et quelques 30 minutes. Que s'est-il passé un 1er octobre en 1936, le général Franco devient chef du gouvernement nationaliste espagnol. En 1946, condamnation à mort par le tribunal de Nuremberg des principaux dirigeants nazis. En 1949, proclamation de la République populaire de Chine. En 1958, création de la NASA, administration gouvernementale responsable du programme spatial des États-Unis. En 1967, diffusion du premier programme en couleur à la télévision française. En 1977, à New York, le footballeur Pelé termine sa carrière en marquant son 1281e but. Ah, vous savez, c'est la maîtresse qui demande « Je serai belle, quel temps est-ce ?»« Le futur, » répond Arthur. « Et je suis belle, quel temps est-ce ?»« Un mensonge, madame. » Eh bien, Sylvie et Alain vont arriver avec l'horoscope. Voici Jack et Carla. M'envoler.

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1: Bonjour à tous, nous sommes le 1er septembre, nous fêtons Gilles. Alors que nous réserve cette journée?
2: Bélier, réfléchir avant d'agir sera pour vous l'assurance de ne pas vous tromper de route.
1: Taureau, vous ne pouvez compter que sur vous-même pour retrouver le moral.
2: Gémeaux, eh bien le climat de cette journée facilitera les nouveaux contacts, les rencontres et vous y mettrez du vôtre.
1: Cancer, vous aurez l'envie de retrouver une plus grande autonomie sur tous les plans.
2: Les lions, avec de la persévérance, vous atteindrez vos objectifs.
1: Vierge, les planètes vous sont moins favorables aujourd'hui. Cela accentue votre sens du devoir.
2: Balance, l'indépendance sera pour vous un facteur de réussite qui vous permettra de prendre un nouveau départ.
1: Scorpion, modérez vos passions, révisez votre position intransigeante si vous voulez éviter un conflit.
2: Sagittaire, vos projets avanceront, vous aurez toutes les chances d'arriver au but recherché.
1: Capricorne, une nouvelle occasion de chance va se présenter. Il se peut même que vous alliez trouver la bonne affaire.
2: Verseau, vous mettrez les questions matérielles de côté afin de vous attarder davantage sur le spirituel.
1: Enfin Poisson, quelques difficultés sont à prévoir en cette journée qui sera, oui, semée d'imprévus. Vous devrez faire face. À demain pour un nouvel horoscope, nous fêtons Ingrid.
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0: 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Et après donc l'actualité, ben, nous allons trouver nos moines tibétains, je vous avais promis hier, mais finalement il y a eu une petite urgence.
1: L'actualité de ce jeudi 1er octobre. Blaise Gourtet, le préfet des Vosges, a décidé de prolonger l'arrêté sécheresse jusqu'au 31 octobre. En effet, le peu de pluie qui est tombé ces dernières semaines n'a pas permis d'améliorer la situation des cours d'eau et des nappes phréatiques. Le niveau de crise, le seuil d'alerte le plus élevé, reste en vigueur avec toutes les restrictions qui s'y appliquent. Une quinzaine de communes du département sont toujours sous tension vis-à-vis de l'eau potable et 80 communes présentent des risques de tension. Plusieurs secteurs professionnels subissent également directement les impacts de cette sécheresse. Dans les Vosges, depuis la rentrée, 70 élèves en situation de handicap qui se sont vus notifier des aides à l'accompagnement scolaire par la MDPH ne bénéficient pas de ces aides, faute de personnel AESH suffisant. Le rectorat a assuré que des recrutements étaient prévus et que la priorité serait donnée aux élèves qui passeront des examens. Les AESH dénoncent un manque de moyens avec moins de personnel pour plus d'élèves bénéficiaires. Lundi, à la Bresse, vers 15h, un randonneur de 37 ans, originaire de l'Oise, a chuté alors qu'il était au-dessus du belvédère du lac des Corbeaux. Blessé à la cheville, il était dans un endroit escarpé et a dû être secouru par les gendarmes du peloton de haute montagne. Ils l'ont médicalisé avant de l'héliporter vers l'hôpital de Remiremont. Hier, en gare de Saint-Dié, deux wagons chargés de ballast ont déraillé. Ils faisaient partie d'un train qui devait aller sur le chantier de la ligne Épinal-Strasbourg. La vétusté des infrastructures serait à l'origine de ce déraillement qui a causé des perturbations sur le trafic ferroviaire. Avec la vente programmée de SFR à plusieurs filiales qui dépendent directement de l'opérateur seront impactées. Et dans les Vosges, il y a la société ERT Technologies qui compte 150 salariés répartis sur les sites de Golbey et Thaon. Et hier matin, devant le siège de Thaon, certains des salariés ont manifesté car ils n'ont aucune vision sur leur avenir. Nous avons appris le décès de Juliette Willmann, freerideuse haute savoyarde de 29 ans, prise dans une avalanche avec son compagnon en Patagonie. Elle était la fille du Jérômois Philippe Willmann, ex-entraîneur de l'équipe de France de ski alpin. Décès d'Eduardo Maya, âgé de 69 ans. Ses obsèques seront célébrées samedi à 14h30 en l'église de Saint-Étienne. Décès de Mario Cortez, âgé de 88 ans. Ses obsèques sont prévues lundi à 10h30 en l'église de Vanier. Décès de Françoise Simon et Sibylle, âgée de 75 ans. Ses obsèques seront célébrées vendredi à 14h30 en l'église de Vanier. Je vous rappelle les obsèques de François Brunner, âgé de 75 ans de Docel, célébré lundi à 14h30 au complexe funéraire Colin-Maire d'Épinal. Les obsèques d'Abel Collin, âgé de 72 ans, sont prévues vendredi à 10h en l'église de Saint-Nabor. Les obsèques de Claire Claudel, née Tisserand, âgée de 94 ans, seront célébrées vendredi à 10h en l'église de Docel. Aujourd'hui sont prévues les obsèques de Monique Villardon et Lambac, âgée de 96 ans, à 14h30 en l'église de Plombière. Les obsèques de Robert Vaxelaire, âgé de 91 ans, célébré à 14h30 en l'église de la Bresse. La météo pour ce jeudi, eh bien, ce sera pluvieux avec même des orages possibles, 19 degrés au mieux. Nuages et soleil pour vendredi de 10 à 21 degrés. Ce sera le même type de temps pour samedi. Dimanche, quelques gouttes possibles. Nuages et soleil à nouveau pour lundi.
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3: Frédéric Janel, tu habites Fraisse-sur-Moselle depuis quelques années déjà, tu es passionné de tai chi et cette passion t'amène à provoquer un événement à Fraisse.
4: Effectivement, l'association Art Harmonie de Colmar où je fais du tai chi m'a proposé d'accueillir les moines à Fraisse. Pour pérenniser en fait leur institut, ils viennent essentiellement pour ça. En fait, ils accueillent des enfants qui sont en difficulté au Ladakh, dans le nord de l'Inde.
3: Ok, tu nous as parlé de moines. C'est des moines au Ladakh, dans le nord de l'Inde. J'imagine que c'est des moines tibétains.
4: C'est des moines tibétains, effectivement.
3: Mais que va-t-il se passer et c'est quand?
4: Donc ce sera du 19 au 23 octobre. Donc ils vont fabriquer un mandala de sable toute la semaine et qui sera détruit le vendredi à 16h à la salle des fêtes de Fraisse-sur-Moselle.
3: Un mandala de sable en 4 jours, alors il va être gigantesque, non?
4: Oh non, il ne va pas être si grand que ça, mais en fait, c'est surtout pour montrer l'impermanence des choses et le non-attachement aux choses. Donc, c'est bouddhiste et voilà.
3: Donc, c'est bouddhiste, donc ça va être zen, ça va être des après-midi tranquilles.
4: Ça va être des après-midi tranquilles, zen. On pourra y découvrir, on pourra écrire son prénom en tibétain. Il y aura un stand avec plein de choses tibétaines qu'ils ont ramenées et qu'ils vendent pour récolter des fonds pour l'Institut. Et je proposerai aussi certainement une initiation au tai chi. S'il fait beau, on le fera dehors le jeudi après-midi. Et sinon, on pourra le faire dans la salle.
3: Donc, mais le public pourra... Ils feront leur mandala, mais ils pourront discuter avec les prêtres?
4: Les moines, oui, bien sûr, ils sont accessibles. Il y en a un qui sur les quatre qui parle français, les autres parlent en anglais. Et bien sûr, oui, on peut parler avec eux. Ils proposent aussi la fabrication d'un bracelet pour les personnes qui viendront.
3: C'est d'autres activités sur les quatre jours?
4: Donc le mercredi 21 à 20h à la salle de spectacle cette fois-ci, nous aurons l'honneur d'accueillir. Le groupe Samvedana, c'est une amie qui fait du tai chi avec moi et elle viendra avec ses amis qui font du piano, des percussions et Gildas chantera avec sa guitare les chants mantras.
3: Ça promet quatre belles demi-journées et une belle soirée, mais est-ce qu'il y aura des intervenants locaux?
4: Edwige Claudel viendra pour les enfants ou d'autres personnes effectivement qui peuvent aussi colorier les mandalas le jeudi après-midi et le vendredi après-midi.
3: Peux-tu rappeler l'objectif de cette visite?
4: Eh bien, c'est de pérenniser l'institut des moines qui se situe à Sabu, à Leh, dans le nord de l'Inde. Et en fait, ils ont ouvert l'internat en 2011. Pour accueillir les enfants qui sont en difficulté, qui sont soit orphelins, soit de familles isolées, et voilà. Donc, ils proposent une éducation bouddhiste là-bas, et puis ils les aident surtout à grandir et puis à vivre et à continuer leurs études dans l'Inde en entier. Quoi.
3: Et les gens intéressés par cette par ces conditions, par ce projet, y a-t-il un contact, une manière de un site?
4: Bien, on peut effectivement rejoindre l'institut sur www.ngari-institut.org. Donc Ngari, c'est Ngari-institut.org.
3: Et institut avec un E à la fin.
4: Avec un E à la fin, oui.
3: Ben pour terminer, on va peut-être rappeler les dates, les horaires. Et le lieu, ben c'est en grande partie la salle des fêtes de Fraisse.
4: La salle des fêtes de Fraisse-sur-Moselle toute la semaine, sauf le mercredi soir, donc ce sera à la salle de spectacle. Et c'est du 19 au 23 octobre de cette année.
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1: Bureau du jury. Ancienneté, fée qui a réussi déjà les épreuves, va ouvrir.
2: Bonjour.
3: Eh, le jury, c'est des elfes avec des grandes oreilles pointues qui ont vécu des millénaires. Il faut surtout pas se moquer.
4: Vérification des dossiers et lettres. Ouais. Vous allez être évalué présentement.
3: Désolé, mais on a reçu le message que ce matin. On venait de se lever. On n'a pas eu le temps de s'entraîner.
1: Le jury se concerte.
4: Délai de présentation aux épreuves accordées. Pour demain, 8h45, 18 secondes, 3 dixièmes.
2: Merci beaucoup, monsieur.
5: Merci beaucoup, messieurs.
2: Au revoir.
4: Au revoir.
3: Il nous reste plus qu'une demi-journée.
1: 5 entraînements pour les épreuves.
3: On s'entraîne ensemble. Énoncez des épreuves. Moi, la terre, mini-jardin avec des fleurs.
5: Moi, le feu, allumer une énorme bougie.
3: Et moi, l'eau, une grosse bulle d'eau.
6: Et l'air, mini-tornade.
1: Elles s'exercent simultanément. L'entraînement se fait ensemble, mais sans parole. Lana commence à faire son jardin, mais elle a du mal. De même, Louen essaie d'allumer sa bougie et a du mal aussi. Idem pour Lily Rose et sa bulle. À chaque essai, Ancienne Fée se moque de façon lourde et pénible.
7: Moi, je savais mieux faire,
1: De maladresse en maladresse, les fées vont se gêner. Et là commence leur rivalité. Lana a réussi à faire pousser quelques fleurs. Elle est contente, mais Louane ne maîtrise pas sa flamme et brûle des fleurs.
3: Tu as fait cramer mes fleurs.
1: Et Lily Rose fait une bulle d'eau qui éclate et éteint la flamme de Louane.
5: Pourquoi t'as fait ça?
7: Moi, j'embêtais pas les autres.
1: Chaque fois, les trois en chœur se mettent quand même d'accord pour dire
5: « On a compris !»
1: La veille du concours, dans leur studio vitré, elles se couchent.
3: Je suis fatiguée.
5: Et moi donc?
1: Elle commente.
3: L'ancienne fée, elle nous énerve. Pour qui elle se prend? Ouais, je dirais même plus. Oui, vraiment.
7: J'ai tout entendu.
1: Le jour du concours, réveil en retard.
3: Il est quelle heure? 8h36.
1: Les deux autres baffent Louane pour la réveiller.
3: Dépêche-toi, on va être en retard. Oui, dépêche-toi.
1: Arrivé au jury.
3: Désolé.
7: Moi, j'étais toujours en avance.
4: Point en moins. Les épreuves. Lyria, épreuve des fleurs.
3: La machine malacha, Floras, Mika Prilassa. Et voilà mon mini jardin.
4: Petit brouillon,

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1: L'éphéméride, c'est tout de suite. Le 1er octobre, on fête Sainte Thérèse de l'Enfant Jésus et Sainte Thérèse de Lisieux. C'est la patronne de la France et des missionnaires. Les naissances du 1er octobre, André Rieu, le musicien, chef d'orchestre. Jane Manson, l'actrice et chanteuse. Dani, la chanteuse et comédienne. Jean-Pierre Castaldi, l'acteur. Jean-Jacques Haneau, le réalisateur et scénariste. En 1935, Julie Andrew, l'actrice et chanteuse. En 1930, Philippe Noiret, le comédien. En 1929, Jean Amadou, l'humoriste, journaliste et chansonnier. Les décès. En 2019, Dominique Webb, illusionniste et hypnotiseur. En 2018, Charles Aznavour, chanteur et acteur. En 2013, Giuliano Gemma, suite à un accident de voiture, c'est un acteur italien. En 2008, c'est le décès de Jacques Piccard, le grand explorateur suisse. En 1998, Pauline Julien, chanteuse, auteure, compositrice et actrice québécoise. En 1684, c'est le décès de Pierre Corneille, le poète dramatique. En 2020, en France, la tempête Alex touche les côtes bretonnes avec des rafales de 186 km/h, faisant un mort dans le Finistère et de gros dégâts. En 2008, c'est le premier passeport biométrique français qui est remis à un habitant de Chantilly par la ministre de l'Intérieur. En 2006, c'est la hausse des tarifs au péage des autoroutes. En 1998, c'est l'élection de Christian Poncelet comme président du Sénat. Il succède à René Monory. En 1994, la pièce de monnaie de 10 francs unicolore est remplacée par une pièce bicolore. En 1992, c'est l'entrée en vigueur de la loi Evin qui interdit de fumer dans les lieux publics. En 1969, le Concorde dépasse le mur du son. En 1967, c'est la diffusion de la première télévision couleur. Le reportage est commenté par Pierre Tchernia. Il montre un largage de parachutistes, mais il n'y a que 1500 téléviseurs couleur qui sont en service en France. Le dicton. Octobre en bruine, hiver en ruine. Brume passe, beau temps passe.
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1: L'actualité de ce jeudi 1er octobre. Blaise Gourtet, le préfet des Vosges, a décidé de prolonger l'arrêté sécheresse jusqu'au 31 octobre. En effet, le peu de pluie qui est tombé ces dernières semaines n'a pas permis d'améliorer la situation des cours d'eau et des nappes phréatiques. Le niveau de crise, le seuil d'alerte le plus élevé, reste en vigueur avec toutes les restrictions qui s'y appliquent. Une quinzaine de communes du département sont toujours sous tension vis-à-vis de l'eau potable et 80 communes présentent des risques de tension. Plusieurs secteurs professionnels subissent également directement les impacts de cette sécheresse. Dans les Vosges, depuis la rentrée, 70 élèves en situation de handicap qui se sont vus notifier des aides à l'accompagnement scolaire par la MDPH ne bénéficient pas de ces aides, faute de personnel AESH suffisant. Le rectorat a assuré que des recrutements étaient prévus et que la priorité serait donnée aux élèves qui passeront des examens. Les AESH dénoncent un manque de moyens avec moins de personnel pour plus d'élèves bénéficiaires. Lundi, à la Bresse, vers 15h, un randonneur de 37 ans, originaire de l'Oise, a chuté alors qu'il était au-dessus du belvédère du lac des Corbeaux. Blessé à la cheville, il était dans un endroit escarpé et a dû être secouru par les gendarmes du peloton de haute montagne. Ils l'ont médicalisé avant de l'héliporter vers l'hôpital de Remiremont. Hier, en gare de Saint-Dié, deux wagons chargés de ballast ont déraillé. Ils faisaient partie d'un train qui devait aller sur le chantier de la ligne Épinal-Strasbourg. La vétusté des infrastructures serait à l'origine de ce déraillement qui a causé des perturbations sur le trafic ferroviaire. Avec la vente programmée de SFR à plusieurs filiales qui dépendent directement de l'opérateur seront impactées. Et dans les Vosges, il y a la société ERT Technologies qui compte 150 salariés répartis sur les sites de Golbey et Thaon. Et hier matin, devant le siège de Thaon, certains des salariés ont manifesté car ils n'ont aucune vision sur leur avenir. Nous avons appris le décès de Juliette Willmann, freerideuse haute savoyarde de 29 ans, prise dans une avalanche avec son compagnon en Patagonie. Elle était la fille du Jérômois Philippe Willmann, ex-entraîneur de l'équipe de France de ski alpin. Décès d'Eduardo Maya, âgé de 69 ans. Ses obsèques seront célébrées samedi à 14h30 en l'église de Saint-Étienne. Décès de Mario Cortez, âgé de 88 ans. Ses obsèques sont prévues lundi à 10h30 en l'église de Vanier. Décès de Françoise Simon et Sibylle, âgée de 75 ans. Ses obsèques seront célébrées vendredi à 14h30 en l'église de Vanier. Je vous rappelle les obsèques de François Brunner, âgé de 75 ans de Docel, célébrées lundi à 14h30 au complexe funéraire Colin-Mère d'Épinal. Les obsèques d'Abel Collin, âgé de 72 ans, sont prévues vendredi à 10h en l'église de Saint-Nabor. Les obsèques de Claire Claudel, née Tisserand, âgée de 94 ans, seront célébrées vendredi à 10h en l'église de Docel. Aujourd'hui sont prévues les obsèques de Monique Villardon et Lambach, âgée de 96 ans, à 14h30 en l'église de Plombière. Les obsèques de Robert Vaxelaire, âgé de 91 ans, célébré à 14h30 en l'église de la Bresse. La météo pour ce jeudi, eh bien, ce sera pluvieux avec même des orages possibles, 19 degrés au mieux. Nuages et soleil pour vendredi de 10 à 21 degrés. Ce sera le même type de temps pour samedi. Dimanche, quelques gouttes possibles. Nuages et soleil à nouveau pour lundi.
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David Lévy et Ahmed Moussi, mon frère, les fameux 10 commandements, 8h39. Il y a un spectacle équestre par Equidance. Ce sera dimanche 4 octobre à 15h au centre équestre. Pendant 1h30, 12 tableaux inédits aux danseuses, cavaliers et chevaux lusitaniens se retrouvent dans une mise en scène à la fois poétique, élégante et spectaculaire. Moment enchanteur où grâce et puissance ne font qu'un. Adulte, 15 euros. Moins de 12 ans, 10 euros. Moins de 3 ans, c'est gratos. Sur Elio Asso, vous pouvez réserver tout cela. Christophe Willem, PS, je t'aime.

0: Christophe Willem, PS, je t'aime, 8h42. Un concert vendredi 2 octobre au TIO par The Beatles Joyce. Et c'est donc au Variété Piano Bar. Et bien sûr, ce sera à 21h. Notre comique du jour, lui, c'est Gad Elmaleh, le GPS marocain.
1: Je me demande si cette nana, c'est pas la même qu'il y a dans le GPS.
2: En même temps, je pense pas. Parce que celle du GPS... Les mecs, je sais pas si vous avez remarqué ça, mais la meuf du GPS, elle a une particularité, c'est que quand elle te parle, elle te chauffe un peu, tu sais, genre... Hein, t'as pas remarqué, là, elle écoute bien la voix, tu sais, elle te donne le nom des rues, mais en même temps, elle est là, genre... Tournez à gauche, genre... L'air de rien, mais moi je sais, je sens, je suis pas con, tu vois, je remarque comment elle me chauffe et tout. Dans 200 mètres, hein, on va voir qu'est-ce qui va se passer dans 200 mètres. Elle est dans un autre délire, toi tu galères dans les embouteillages, tu cherches des rues et l'autre c'est carrément « Faites un demi-tour ah !» Si t'es seul ça va, mais quand t'es accompagné c'est gênant, tu sais, moi je baisse le son. L'autre jour mon père il était dans la voiture, il a entendu, il m'a dit « c'est qui celle-là ?» Et puis en voyant que je faisais tout ce qu'elle me disait, à un moment donné il m'a dit « Impose-toi un peu, arrête de l'écouter !» Et je lui ai dit que j'avais besoin d'elle pour me guider. Je lui ai même dit qu'on avait tous besoin d'une femme pour nous guider. Mais qu'il fallait quand même avoir le sens de l'orientation. Moi, j'ai aucun sens de l'orientation. Je sais pas comment vous gérez ça, mais putain, moi, quand je te dis j'ai aucun sens, mais rien, quoi. Moi, j'ai des potes, je sais pas comment ils font. Ils ratent une sortie, ils te disent « Bah attends, c'est bien simple, c'est rien. Je vais prendre la A2 pendant 4 km. » Je vais faire un tour sur l'échangeur, je vais me mettre en B12 sur à peu près 800 mètres, je vais prendre la troisième sortie, puis voilà. Putain, mais comment il fait, le gars? Moi, je rate une sortie, j'ai l'impression que ma vie, c'est de la merde, je pleure. Je me sens un loser, je suis là dans la voiture, je dis, putain, je l'ai raté encore. Le pote, il me dit, c'est pas grave, je dis, oui, je la rate toujours. J'ai aucun sens de l'orientation, moi. Mais non, mais c'est vrai, quoi. Vous connaissez ce truc, des fois, quand vous cherchez une rue, vous la trouvez pas, vous avez un réflexe étrange, vous baissez le son de la radio. Tu sais, genre, t'es en train de chercher, tu te dis, oh merde, attends. Donc tu t'achètes un GPS. Mais en même temps... Si t'as pas le sens de l'orientation, ça sert à rien, un GPS. Je te jure, c'est vrai. Moi, je pense qu'il faudrait faire des niveaux dans le GPS. Mais quoi? Comme dans les jeux, quoi. Pour les enfants, il faut faire des niveaux. Par exemple, niveau 1, le GPS, il te dirait « Tournez à gauche. Pas celle-là qui est juste là, celle qui est légèrement à côté. Allez-y, vous y êtes. Oui, vous êtes dans la bonne rue. Oui, ayez confiance, allez-y, vous pouvez vous y engager. Arrêtez de stresser pour rien, c'est bien, bravo. Ça, ce serait bien. Niveau 2, il dirait, en effet, comme dans tous les GPS, tournez à droite. Niveau 3, il te dirait, moi, j'aurais pas fait comme ça. Et niveau 4, pour les mecs super balèzes, ce serait... Devine. À propos de GPS, il y a quelques jours, j'ai été au Maroc et j'ai loué une voiture avec un GPS marocain. Et... C'est pas sympa de rire avant, hein. C'est possible, hein. Ils ont fait un GPS au Maroc, un GPS marocain. La voix, c'est un mec, c'est pas une femme, c'est un mec qui parle, qui, quand tu rentres dans la bagnole, il te demande des nouvelles de toute ta famille. Tu mets le contact, il te dit ça va, Bécher, ta mère ça va, Bouliadekoum Haram, ton frère, jamais vu tourner à gauche. Tu as des nouvelles de ton cousin, dis-moi, elle va trop vite, celui-là, qu'est-ce qui se passe? Bon, il faut l'arrêter, sinon ils n'arrêtent pas. Tu rentres le nom d'un resto, il te dit laisse tomber, il est bidon, je connais un autre, il est mieux. Ouais.
1: Alors je roule dans cette voiture avec ce GPS marocain et au bout de 5-6 km, j'entends « Arrête la voiture !»
2: Putain, j'ai arrêté la bagnole, j'ai commencé à flipper, je dis « Qu'est-ce qui se passe? Qu'est-ce qu'il va me faire, lui ?»«
1: Ouvre la fenêtre !» Allez, demande à celui-là, c'est où la rue que tu cherches.
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Numéro 5, She Will Be Loved, 8h52, il y a le Festival International de Géographie de la Déodacie de Saint-Dié, donc, mais et qui se décentralise dimanche 4 octobre à 15h à l'hôtel de ville de Remiremont, une conférence décentralisée. Thierry Chausserau, président de la Société Philharmonique Vosgienne, propose de découvrir la manière où les paysages naturels des Vosges, montagnes, lacs, rivières et formations rocheuses ont nourri les légendes et traditions populaires. C'est entrée libre, c'est pour tout public et c'est gratuit. Bonne journée à toutes et à tous, nos stations se séparent. Avant Sylvie et Alain, voici Michel Berger et celui qui chante.

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1: Bonjour à tous, nous sommes le 1er septembre, nous fêtons Gilles. Alors que nous réserve cette journée?
2: Bélier, réfléchir avant d'agir sera pour vous l'assurance de ne pas vous tromper de route.
1: Taureau, vous ne pouvez compter que sur vous-même pour retrouver le moral.
2: Gémeaux, eh bien le climat de cette journée facilitera les nouveaux contacts, les rencontres et vous y mettrez du vôtre.
1: Cancer, vous aurez l'envie de retrouver une plus grande autonomie sur tous les plans.
2: Les lions, avec de la persévérance, vous atteindrez vos objectifs.
1: Vierge, les planètes vous sont moins favorables aujourd'hui. Cela accentue votre sens du devoir.
2: Balance, l'indépendance sera pour vous un facteur de réussite qui vous permettra de prendre un nouveau départ.
1: Scorpion, modérez vos passions, révisez votre position intransigeante si vous voulez éviter un conflit.
2: Sagittaire, vos projets avanceront, vous aurez toutes les chances d'arriver au but recherché.
1: Capricorne, une nouvelle occasion de chance va se présenter. Il se peut même que vous alliez trouver la bonne affaire.
2: Verseau, vous mettrez les questions matérielles de côté afin de vous attarder davantage sur le spirituel.
1: Enfin Poisson, quelques difficultés sont à prévoir en cette journée qui sera, oui, semée d'imprévus. Vous devrez faire face. À demain pour un nouvel horoscope, nous fêterons Ingrid.
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13: L'actualité de ce jeudi 1er octobre. Blaise Gourtet, le préfet des Vosges, a décidé de prolonger l'arrêté sécheresse jusqu'au 31 octobre. En effet, le peu de pluie qui est tombé ces dernières semaines n'a pas permis d'améliorer la situation des cours d'eau et des nappes phréatiques. Le niveau de crise, le seuil d'alerte le plus élevé, reste en vigueur avec toutes les restrictions qui s'y appliquent. Une quinzaine de communes du département sont toujours sous tension vis-à-vis de l'eau potable et 80 communes présentent des risques de tension. Plusieurs secteurs professionnels subissent également directement les impacts de cette sécheresse. Dans les Vosges, depuis la rentrée, 70 élèves en situation de handicap qui se sont vus notifier des aides à l'accompagnement scolaire par la MDPH ne bénéficient pas de ces aides, faute de personnel AESH suffisant. Le rectorat a assuré que des recrutements étaient prévus et que la priorité serait donnée aux élèves qui passeront des examens. Les AESH dénoncent un manque de moyens avec moins de personnel pour plus d'élèves bénéficiaires. Lundi, à la Bresse, vers 15h, un randonneur de 37 ans, originaire de l'Oise, a chuté alors qu'il était au-dessus du belvédère du lac des Corbeaux. Blessé à la cheville, il était dans un endroit escarpé et a dû être secouru par les gendarmes du peloton de haute montagne. Ils l'ont médicalisé avant de l'héliporter vers l'hôpital de Remiremont. Hier, en gare de Saint-Dié, deux wagons chargés de ballast ont déraillé. Ils faisaient partie d'un train qui devait aller sur le chantier de la ligne Épinal-Strasbourg. La vétusté des infrastructures serait à l'origine de ce déraillement qui a causé des perturbations sur le trafic ferroviaire. Avec la vente programmée de SFR à plusieurs filiales qui dépendent directement de l'opérateur seront impactées. Et dans les Vosges, il y a la société ERT Technologies qui compte 150 salariés répartis sur les sites de Golbey et Thaon. Et hier matin, devant le siège de Thaon, certains des salariés ont manifesté car ils n'ont aucune vision sur leur avenir. Nous avons appris le décès de Juliette Willman, freerideuse haute savoyarde de 29 ans, prise dans une avalanche avec son compagnon en Patagonie. Elle était la fille du Jérômois Philippe Willman, ex-entraîneur de l'équipe de France de ski alpin. Décès d'Eduardo Maya, âgé de 69 ans. Ses obsèques seront célébrées samedi à 14h30 en église de Saint-Étienne. Décès de Mario Cortez, âgé de 88 ans. Ses obsèques sont prévues lundi à 10h30 en l'église de Vanier. Décès de Françoise Simon et Sibylle, âgée de 75 ans. Ses obsèques seront célébrées vendredi à 14h30 en l'église de Vanier. Je vous rappelle les obsèques de François Brunner, âgé de 75 ans de Docelle, célébrées lundi à 14h30 au complexe funéraire Colin-Mère d'Épinal. Les obsèques d'Abel Collin, âgé de 72 ans, sont prévues vendredi à 10h en l'église de Saint-Nabor. Les obsèques de Claire Claudel, née Tisserand, âgée de 94 ans, seront célébrées vendredi à 10h en l'église de Dossel. Aujourd'hui sont prévues les obsèques de Monique Villardeau, née Lambac, âgée de 96 ans, à 14h30 en l'église de Plombières. Les obsèques de Robert Vaxeler, âgé de 91 ans, célébrées à 14h30 en l'église de la Bresse. La météo pour ce jeudi, eh bien, ce sera pluvieux avec même des orages possibles, 19 degrés au mieux. Nuages et soleil pour vendredi de 10 à 21 degrés. Ce sera le même type de temps pour samedi. Dimanche, quelques gouttes possibles. Nuages et soleil à nouveau pour lundi.

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1: Avec Destination Santé, Emmanuel Ducreuset.
2: Bonjour à tous. Il est parfois difficile de s'arrêter devant un paquet de chips ou encore face à une tablette de chocolat. Comment expliquer cette envie irrépressible d'en reprendre ? Chocolat, glace, frites, pizza, cookies, chips. En 2015, une équipe américaine de l'Université du Michigan a établi le classement des aliments les plus addictifs. Le point commun au sein de ce top 6, dans tous les cas, il s'agit d'aliments ultra transformés, riches en sucre, en sel ou en matières grasses. À l'image du sucre et de la farine blanche, les glucides raffinés et les matières grasses apparaissent donc les plus susceptibles de favoriser des comportements alimentaires addictifs. Mais leur seule présence ne suffit pas, puisqu'ils se trouvent également dans quantité d'aliments naturels. Le potentiel addictif d'un aliment est surtout augmenté lorsque celui-ci est hautement transformé, dans le but d'augmenter notamment la quantité de matières grasses ou de glucides raffinés qu'il renferme. De quoi devenir toujours plus appétissant et gratifiant. De nombreuses études ont confirmé que ces aliments gras, salés ou sucrés pouvaient induire des comportements caractéristiques de l'addiction, à l'image d'une consommation compulsive et de cette envie intense d'y revenir. Et pour cause, ils s'adressent en quelque sorte directement au cerveau, en particulier au circuit de la récompense et à son messager chimique, la dopamine, libérée lors de chaque bouchée. De quoi procurer instantanément une sensation de bien-être semblable à celle ressentie avec d'autres substances addictives telles que la nicotine. À noter également que la consommation régulière d'une substance addictive entraîne ensuite une réorganisation de plusieurs systèmes cérébraux importants, conduisant la personne à en ressentir progressivement un besoin de plus en plus intense. Une façon de dire que si l'on mange souvent des chips ou de chocolat, plus on a envie d'en manger à nouveau et d'y revenir toujours plus souvent.

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1: Nos coups de cœur télévisés en ce jeudi, 21h10, TF1 propose le grand concours présenté par Arthur, spécial champion, prêt pour une soirée donc de jeux TV. Des champions du grand concours, sous l'œil bienveillant d'Arthur, personnalité aux parcours exceptionnels, s'affrontent dans une édition 100% savoir et stratégie. Il y aura donc le grand concours, la partie suivante à 23h35. France 4, Sur mes lèvres, c'est le film de Jacques Audiard de 2001 avec Emmanuel DeVos. Carla s'implique à fond dans la boîte d'immobilier où elle travaille. Sans considération ni gratification, les choses vont changer avec l'arrivée de Paul, un stagiaire, belle gueule, voleur, ex-taulard et nul en immobilier. Carla va lui apprendre les bonnes manières, lui les mauvaises. Frères ennemis, à 22h35, c'est l'autre film avec Mathias Schoenaerts et Manuel et Driss ont grandi comme deux frères inséparables dans la même cité. Mais aujourd'hui, tout les oppose. Manuel est à la tête d'un trafic de drogue alors que Driss est devenu flic. TFX propose le casse du Louvre, les secrets d'un incroyable braquage, un documentaire, 8 minutes chrono pour le casse du siècle. Le 19 octobre 2025, au moins en moins de 8 minutes, 4 hommes cagoulés frappent au cœur du plus grand musée du monde. 21h10, Cister, un retour sympa, c'est Le Viager de Pierre Tchernia, ah oui, de 1971 avec Michel Serrault et Claude Brasseur. 1930, le Louis Martinet, paisible célibataire de 59 ans, n'a plus beaucoup d'années à vivre si l'on en croit son médecin Léon Galipo. Du sport, 20h40, le multiplex, l'équipe, suivez la troisième journée de Ligue des Nations sur la chaîne. Rendez-vous donc pour vivre en multiplex, notamment les matchs Danemark-Portugal, Allemagne-Serbie, Grèce-Pays-Bas, encore Pays de Galles-Norvège. Sur Vosges TV, à 20h50, Le Monde comme il va, Brigitte et Bernard de Barbara Rist et Arnaud Trenta. Ils vivent dans un chalet de l'Alpe d'Huez à suivre.
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1: Nous débutons cette sélection cinéma avec le film Les Contrebandiers, qui est à voir aux Variétés du Tillot et au Majestic de Remiremont. Film d'action et d'aventure de Padraig McKinley avec Ethan Hawke, Russell Crowe dans les rôles principaux. L'histoire se déroule en 1933 dans l'Oregon. Après la mort de sa femme, un homme est arraché à sa fille et envoyé dans un camp de travail impitoyable, et un surveillant sans scrupules lui promet la liberté contre une périlleuse mission de contrebande d'or. Il va devoir alors s'aventurer dans une nature hostile, avec aussi de multiples trahisons au programme. Alors c'est un film qui a été noté 3,1 par la presse et 3,3 par les spectateurs. Ce sont les notes sur 5 d'Allociné. Justin le Juste, c'est le film de guerre historique d'Éric Barbier avec Alban Ivanov, Myriam Bat, Alexandra Lamy. Une épopée qui se déroule durant la Première Guerre mondiale, où des hommes vont se révolter contre l'injustice d'un commandement absurde. Alors c'est un film noté 3,1 par la presse et 3,8 par les spectateurs. À retrouver cette semaine aux Variétés du Tillot, au cinéma du Casino à Gérardmer, ainsi qu'au Majestic à Remiremont. Le film Trois adieux vous est proposé à la MCL de Gérardmer ainsi qu'à l'Entracte de Vanier. Drame de la réalisatrice espagnole Isabelle Coixé. Après une dispute, Martha et Antonio se séparent. Lui est chef, il se réfugie derrière ses fourneaux. Elle se réfugie dans son silence, et alors qu'elle avait perdu l'appétit, elle va se mettre à l'écoute de son corps. Elle va reprendre goût à plein de choses dans la vie. Un film qui a de bonnes notes, 3,6 pour la presse et 4 pour les spectateurs. Toujours à l'affiche dans vos salles, Le Héros du Louvre, le drame historique d'Elie Chouraki avec Kane Merad et Marie Gillin. L'histoire est bien d'un gardien de nuit du musée de Louvre qui va tenter pendant la Seconde Guerre mondiale sous l'occupation de sauvegarder quelques œuvres du musée. Alors ce film est encore à l'affiche au cinéma de Vanier L'Entracte. À Remiremont au Majestic, vous allez pouvoir le retrouver également au grand écran à la Bresse. Au Majestic de Remiremont, retrouvé Digger, action et comédie d'Alejandro González Iñárritu avec Tom Cruise dans le rôle principal. L'histoire de l'homme le plus puissant du monde qui se lance dans une mission effrénée pour s'ériger en sauveur de l'humanité avant que la catastrophe qu'il a lui-même déclenchée n'anéantisse la planète. À Remiremont, vous pourrez aussi découvrir cette semaine Notre Salut, un drame historique d'Emmanuel Marr avec Swann Harlow dans le rôle principal. Une histoire qui se déroule durant la Seconde Guerre mondiale sous le régime de Pétain.
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1: Bonjour à tous, nous sommes le 1er septembre, nous fêtons Gilles. Alors que nous réserve cette journée?
2: Bélier, réfléchir avant d'agir sera pour vous l'assurance de ne pas vous tromper de route.
1: Taureau, vous ne pouvez compter que sur vous-même pour retrouver le moral.
2: Gémeaux, eh bien le climat de cette journée facilitera les nouveaux contacts, les rencontres et vous y mettrez du vôtre.
1: Cancer, vous aurez l'envie de retrouver une plus grande autonomie sur tous les plans.
2: Les lions, avec de la persévérance, vous atteindrez vos objectifs.
1: Vierge, les planètes vous sont moins favorables aujourd'hui. Cela accentue votre sens du devoir.
2: Balance, l'indépendance sera pour vous un facteur de réussite qui vous permettra de prendre un nouveau départ.
1: Scorpion, modérez vos passions, révisez votre position intransigeante si vous voulez éviter un conflit.
2: Sagittaire, vos projets avanceront, vous aurez toutes les chances d'arriver au but recherché.
1: Capricorne, une nouvelle occasion de chance va se présenter. Il se peut même que vous alliez trouver la bonne affaire.
2: Verseau, vous mettrez les questions matérielles de côté afin de vous attarder davantage sur le spirituel.
1: Enfin, Poisson, quelques difficultés sont à prévoir en cette journée qui sera, oui, semée d'imprévus. Vous devrez faire face. À demain pour un nouvel horoscope, nous fêterons Ingrid.
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6: L'actualité de ce jeudi 1er octobre. Blaise Gourtet, le préfet des Vosges, a décidé de prolonger l'arrêté sécheresse jusqu'au 31 octobre. En effet, le peu de pluie qui est tombé ces dernières semaines n'a pas permis d'améliorer la situation des cours d'eau et des nappes phréatiques. Le niveau de crise, le seuil d'alerte le plus élevé, reste en vigueur avec toutes les restrictions qui s'y appliquent. Une quinzaine de communes du département sont toujours sous tension vis-à-vis de l'eau potable et 80 communes présentent des risques de tension. Plusieurs secteurs professionnels subissent également directement les impacts de cette sécheresse. Dans les Vosges, depuis la rentrée, 70 élèves en situation de handicap qui se sont vus notifier des aides à l'accompagnement scolaire par la MDPH ne bénéficient pas de ces aides, faute de personnel AESH suffisant. Le rectorat a assuré que des recrutements étaient prévus et que la priorité serait donnée aux élèves qui passeront des examens. Les AESH dénoncent un manque de moyens avec moins de personnel pour plus d'élèves bénéficiaires. Lundi, à la Bresse, vers 15h, un randonneur de 37 ans, originaire de l'Oise, a chuté alors qu'il était au-dessus du belvédère du lac des Corbeaux. Blessé à la cheville, il était dans un endroit escarpé et a dû être secouru par les gendarmes du peloton de haute montagne. Ils l'ont médicalisé avant de l'héliporter vers l'hôpital de Remiremont. Hier, en gare de Saint-Dié, deux wagons chargés de ballast ont déraillé. Ils faisaient partie d'un train qui devait aller sur le chantier de la ligne Épinal-Strasbourg. La vétusté des infrastructures serait à l'origine de ce déraillement qui a causé des perturbations sur le trafic ferroviaire. Avec la vente programmée de SFR à plusieurs filiales qui dépendent directement de l'opérateur seront impactées. Et dans les Vosges, il y a la société ERT Technologies qui compte 150 salariés répartis sur les sites de Golbey et Thaon. Et hier matin, devant le siège de Thaon, certains des salariés ont manifesté car ils n'ont aucune vision sur leur avenir. Nous avons appris le décès de Juliette Willman, freerideuse haute savoyarde de 29 ans, prise dans une avalanche avec son compagnon en Patagonie. Elle était la fille du Jérômois Philippe Willman, ex-entraîneur de l'équipe de France de ski alpin. Décès d'Eduardo Maya, âgé de 69 ans. Ses obsèques seront célébrées samedi à 14h30 en église de Saint-Étienne. Décès de Mario Cortez, âgé de 88 ans. Ses obsèques sont prévues lundi à 10h30 en l'église de Vanier. Décès de Françoise Simon et Sibylle, âgée de 75 ans. Ses obsèques seront célébrées vendredi à 14h30 en l'église de Vanier. Je vous rappelle les obsèques de François Brunner, âgé de 75 ans de Docelles, célébrées lundi à 14h30 au complexe funéraire Colin-Mère d'Épinal. Les obsèques d'Abel Collin, âgé de 72 ans, sont prévues vendredi à 10h en l'église de Saint-Nabor. Les obsèques de Claire Claudel, née Tisserand, âgée de 94 ans, seront célébrées vendredi à 10h en l'église de Docelles. Aujourd'hui sont prévues les obsèques de Monique Villardeau, née Lambac, âgée de 96 ans, à 14h30 en l'église de Plombières. Les obsèques de Robert Vaxeler, âgé de 91 ans, célébrées à 14h30 en l'église de la Bresse. La météo pour ce jeudi, eh bien, ce sera pluvieux avec même des orages possibles, 19 degrés au mieux. Nuages et soleil pour vendredi de 10 à 21 degrés. Ce sera le même type de temps pour samedi. Dimanche, quelques gouttes possibles. Nuages et soleil à nouveau pour lundi.

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1: La vie au pays de Remiremont et sa ceinture, le récital de piano avec Danils Mickiewicz, samedi 10 octobre à 20h30 au Centre culturel. Jeune virtuose de 23 ans, Danils Mickiewicz est originaire de Lettonie. Parmi les nombreuses récompenses nationales et internationales qu'il a reçues, le prix de la meilleure étude de Chopin décerné au concours international d'Épinal en 2025. Les 12 études de Chopin seront d'ailleurs au programme de ce concert, ainsi que des œuvres de Bach, Brahms et de l'un des compositeurs lettons les plus célèbres, Joseph Vitols. Un concert-événement, entrée 20 euros pour tous les publics, organisé par Musique à Remiremont avec les concerts classiques d'Épinal. Et il y aura les Marmottines, ce sera le même jour, samedi 10 octobre, de 10h à 11h, médiathèque, un moment tout en douceur autour des livres et des histoires, spécialement pensé pour les enfants de 0 à 3 ans, c'est gratuit. Inscription au 03 29 22 50 01 tout de même. Et toujours à Remiremont, bien sûr, le 14 octobre, les Fables de La Fontaine aux archives municipales. Découvrez une sélection de fables de Jean de La Fontaine parmi les 4 volumes édités à Paris en 1755. Une édition rare et recherchée, conservée dans son cartonnage du XVIIIe siècle et richement illustrée de 276 gravures. D'après les dessins de Jean-Baptiste Oudry. C'est gratuit pour les enfants de 5 à 8 ans, accompagnés d'un adulte quand même. Inscription 03 29 62 59 04, organisée par la ville de Remiremont. Et le tour samedi 10 octobre maintenant, création de marque-pages pour les adultes et à 17h pour les enfants de plus de 8 ans à la médiathèque. Participez à cet atelier créatif proposé par Créamus et confectionnez votre propre marque-page. C'est gratuit à partir de 8 ans, organisé par la médiathèque intercommunale. Je vous rappelle l'exposition Histoire des récompenses agricoles, c'est jusqu'au 7 janvier. À travers cette collection exceptionnelle d'objets d'art, découvrez l'histoire des commissions agricoles, des concours et des distinctions décernées aux agriculteurs les plus méritants jusqu'à la création de l'ordre du mérite agricole en 1883. Entrée libre aux horaires d'ouverture des archives municipales, c'est pour tout public.
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1: À Remiremont, la société Mange Électricité est à la recherche d'un électricien pour un poste en CDI à 36 heures par semaine. Un poste ouvert aux débutants, titulaires d'un CAP, d'un BEP ou d'un bac. Il faut être également détenteur du permis. Vous travaillerez sur une semaine de 4 jours. À Remiremont, un assistant comptable est recherché pour une mission intérimaire de 4 mois à 35 heures par semaine. Vous travaillerez dans le secteur de l'enseignement. Il faut connaître le logiciel Charlemagne, un poste ouvert aux débutants. La foirefouille de Saint-Nabor est à la recherche d'un responsable de rayon, produits non alimentaires. Prise de poste en urgence, c'est pour un CDI à 35 heures par semaine. On vous demande un an d'expérience en gestion de rayon, bac ou équivalent dans le commerce. Le rectorat de l'académie de Nancy-Metz recherche en urgence un enseignant en technologie pour un CDD de 11 mois à temps partiel, 15 heures par semaine. Vous travaillerez au collège René Cassin d'Éloie et au collège Georges Clémenceau d'Épinal. C'est donc pour un remplacement, un poste qui est ouvert aux débutants. Il faut être titulaire d'un bac plus 3 au minimum. La boulangerie-pâtisserie de Ramonchamp, les délices de Clémence, vous propose un poste d'apprenti boulanger-pâtissier. Contrat d'apprentissage de 12 mois à 35 heures par semaine. C'est avec le CFA d'Épinal pour préparer un CAP ou un bac pro. Le restaurant Le Coiroge à Gérardmer est à la recherche d'un cuisinier pour un CDD de 6 mois à 35 heures par semaine. 2 ans d'expérience vous sont demandés avec formation CAP, BEP ou équivalent en cuisine. Prise de poste urgente. La société François Hans de Gérardmer est à la recherche d'un coupeur dans le domaine du tissu, poste en CDI à 35 heures par semaine et on vous demande un an d'expérience pour postuler. L'enseigne C-Mode de Gérardmer est à la recherche d'un employé de ménage pour un poste en CDI à temps partiel, 10h30 par semaine. Vous travaillerez du lundi au samedi de 9h30 à 11h. 6 mois d'expérience sont demandés. Le Jacquard français situé à Gérardmer est à la recherche d'un adjoint de logistique pour un CDD de 6 mois à 35 heures par semaine. Un an d'expérience est demandé avec une formation bac plus 2 ou équivalent. À Gérardmer, la réserve est à la recherche d'un réceptionniste en hôtellerie. C'est pour un CDI à 39 heures par semaine. 2 ans d'expérience sont souhaités avec formation bac ou équivalent. Et on vous demande de maîtriser l'anglais et l'allemand. Pandore & Co à Gérardmer est à la recherche d'un cuisinier pour un CDI à 39 heures par semaine avec un an d'expérience.
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2: Ce vendredi, la Société des Fêtes de Ramonchamp vous propose du tarot. C'est à 19h30, rendez-vous à la salle Thiébaut. Renseignements au 06 77 28 90 49. Limit No Limit, c'est le titre de cette pièce qui est jouée par la compagnie Esprit de Famille, à découvrir gratuitement ce vendredi à 20h au Centre Socio-Culturel. Humour et émotion, puis temps d'échange après la pièce, c'est proposé par le réseau Parentalité du pays de Remiremont et de ses vallées. Ce vendredi aux Variétés du Thio, il y a un concert avec le groupe Beatles Juice pour des reprises des Beatles à partir de 21h en entrée libre. À la médiathèque du Thio, la pièce 21h26 Quai B vous est proposée ce vendredi à 20h30. C'est en entrée libre, c'est joué par la compagnie Les Quais d'Allumés. À Ramonchamp, il y a des ateliers d'automne au bénéfice du Téléthon qui sont prévus ce samedi et ce dimanche. Rendez-vous de 10h à 18h à la salle Thiébaut. Atelier créatif et initiation au cirque, c'est pour les enfants et les adultes. Et toujours sur Ramonchamp, il y a l'inauguration de la fête patronale qui est prévue pour ce samedi à partir de 14h30. Authentique, c'est le nom du spectacle du magicien Tom Wooda que vous allez pouvoir découvrir ce samedi à 20h30 au Casino de Bussan. Un événement proposé avec la Société des Fêtes. Le tarif est de 20€ par personne, tarif réduit à 15€. Billetterie auprès du Casino et à l'Office de Tourisme. Le club de parapente Le Ménil Vol Libre vous propose un week-end de découverte du parapente, samedi et dimanche. Alors rendez-vous dès 9h au chalet des associations du Ménil, c'est sur le site de la Tête des Renards. Au programme atelier de gonflage, vol biplace, buvette. Inscription sur place ou par téléphone au 06 73 70 77 99. Et les vols dépendront des conditions météo. Au Thio, le trail des Hautes Mines est prévu pour ce dimanche. Plusieurs courses au programme. Les petits mineurs, la course des enfants, elle fera 2 km. La Pink, c'est dans le cadre d'Octobre Rose, avec un parcours de 6 km. 14 km, c'est pour la gadget, à faire en solo ou en marche nordique. Et puis enfin, la Mine and Trail, la grosse épreuve de 30 km, solo ou bien en relais par 3. Le parc naturel régional des Ballons des Vosges vous invite au grand pique-nique qui est prévu ce dimanche au haut du thème Château Lambert, au programme Balade gourmande, immersion sonore, petit spectacle, visite gratuite du musée, atelier gourmand et puis des expositions bien sûr à découvrir, jeux de piste, jeux concours, jeux de société, jeux traditionnels par exemple. Avec les variétés au Thio, un thé dansant est prévu pour ce dimanche. Ce sera à partir de 14h30 avec Benjamin Durafour. Dans le cadre d'Octobre Rose, retrouvez pour le samedi 10 octobre à la salle Omnisport du Thio, la Fluopic Night, deuxième édition proposée par le club de badminton, de 19h jusqu'à 1h. Une entrée à 5€ par personne, c'est à partir de 18 ans, dress code Rose Fluo et inscription par SMS au 06 37 85 02 77.
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1: Et voici un nouveau numéro de Bel et Bien. Et Marie-Élise est avec nous, bien sûr. Bonjour.
2: Bonjour à tous. Bonjour Raphaël.
1: Alors aujourd'hui, de quel sujet vas-tu nous parler ?
2: Alors, en fait, c'est un sujet qui va nous aider à nous remuscler au niveau du périnée, au niveau de l'estomac, des abdominaux, etc., mais en douceur.
1: D'accord.
2: Qui va permettre donc, justement, de retenir un petit peu l'estomac qui a tendance, c'est vrai que plus on prend de l'âge et plus on a tendance à avoir du ventre.
1: Mmh.
2: Alors, c'est un petit exercice très facile. Alors, c'est une routine fitness qui mêle le renforcement musculaire et la respiration pour travailler les abdos, mais pas seulement. Alors, ça s'appelle le stomach vacuum. Alors, certains kinés ont même un appareil pour bien faire le mouvement, mais on peut déjà le faire chez soi. Alors, littéralement, ça veut dire aspirateur d'estomac.
1: Mmh.
2: C'est de l'anglais, stomach vacuum, bien sûr. Alors, c'est déroutant de simplicité, en fait. On inspire en gonflant l'abdomen, puis on expire lentement par la bouche en serrant progressivement les abdominaux. Une fois que la totalité de l'air est évacuée, on contracte le périnée tout en bloquant la respiration. Toujours en apnée, on aspire alors son ventre comme pour placer son nombril sous les côtes. Pour rendre plus facile cette phase, dite de la fausse inspiration, on peut se boucher le nez pour ceux qui n'y arrivent pas à le faire comme ça tout seul. On garde cette position le plus longtemps possible, puis on inspire délicatement. Le tour est joué. La technique se pratique donc soit en se penchant donc vers l'avant, ou alors en étant assis ou même couché, et même à quatre pattes si on veut. Alors, on peut s'exercer discrètement, que ce soit par exemple au bureau, lors d'une petite pause, ou alors chez soi en regardant la télé, etc. Alors, cette routine est toutefois à éviter en cas d'opération du ventre, évidemment, de pathologies touchant cette zone, par exemple, ulcère de l'estomac vraiment très douloureux, quand on est en crise, vaut mieux éviter de le faire, grosse acidité gastrique, etc. Et quand on a une tension artérielle qui est non régulée ou alors en fin de grossesse.
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0: La vie au pays de Remiremont et sa ceinture, le récital de piano avec Danils Mikevics, samedi 10 octobre à 20h30 au Centre culturel. Jeune virtuose de 23 ans, Danils Mikevics est originaire de Lettonie. Parmi les nombreuses récompenses nationales et internationales qu'il a reçues, le prix de la meilleure étude de Chopin décerné au concours international d'Épinal en 2025. Les 12 études de Chopin seront d'ailleurs au programme de ce concert, ainsi que des œuvres de Bach, Brahms et de l'un des compositeurs lettons les plus célèbres, Joseph Vitals. Un concert-événement, entrée 20 € pour tous les publics, organisé par Musique à Remiremont avec les concerts classiques d'Épinal. Et il y aura les Marmottines, ce sera le même jour, samedi 10 octobre, de 10h à 11h, médiathèque, un moment tout en douceur autour des livres et des histoires, spécialement pensés pour les enfants de 0 à 3 ans, c'est gratuit. Inscription au 03 29 22 50 01 tout de même. Et toujours à Remiremont, bien sûr, le 14 octobre, les Fables de La Fontaine aux archives municipales. Découvrez une sélection de fables de Jean de La Fontaine parmi les 4 volumes édités à Paris en 1755. Une édition rare et recherchée, conservée dans son cartonnage du XVIIIe siècle et richement illustrée de 276 gravures. D'après les dessins de Jean-Baptiste Oudry. C'est gratuit, c'est pour les enfants de 5 à 8 ans, accompagnés d'un adulte quand même. Inscription 03 29 62 59 04, organisée par la ville de Remiremont. Et le tour samedi 10 octobre maintenant, création de marque-pages pour les adultes et à 17h pour les enfants de plus de 8 ans à la médiathèque. Participez à cet atelier créatif proposé par Créamus et confectionné votre propre marque-page. C'est gratuit à partir de 8 ans, organisé par la médiathèque intercommunale. Je vous rappelle l'exposition Histoire des récompenses agricoles, c'est jusqu'au 7 janvier. À travers cette collection exceptionnelle d'objets d'art, découvrez l'histoire des comices agricoles, des concours et des distinctions décernées aux agriculteurs les plus méritants jusqu'à la création de l'Ordre du Mérite agricole en 1883. Entrée libre aux horaires d'ouverture des archives municipales, c'est pour tout public.
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1: À Remiremont, la société Mange Électricité est à la recherche d'un électricien pour un poste en CDI à 36 heures par semaine, un poste ouvert aux débutants, titulaire d'un CAP, d'un BEP ou d'un bac. Il faut être également détenteur du permis. Vous travaillerez sur une semaine de 4 jours. À Remiremont, un assistant comptable est recherché pour une mission intérimaire de 4 mois à 35 heures par semaine. Vous travaillerez dans le secteur de l'enseignement. Il faut connaître le logiciel Charlemagne, un poste ouvert aux débutants. La foirefouille de Saint-Nabor est à la recherche d'un responsable de rayon, produits non alimentaires, prise de poste en urgence. C'est pour un CDI à 35 heures par semaine. On vous demande un an d'expérience en gestion de rayon, bac ou équivalent dans le commerce. Le rectorat de l'Académie de Nancy-Metz recherche en urgence un enseignant en technologie pour un CDD de 11 mois à temps partiel, 15 heures par semaine. Vous travaillerez au collège René Cassin d'Éloie et au collège Georges Clémenceau d'Épinal. C'est donc pour un remplacement, un poste qui est ouvert aux débutants. Il faut être titulaire d'un bac plus 3 au minimum. La boulangerie-pâtisserie de Ramonchamp, les délices de Clémence, vous propose un poste d'apprenti boulanger-pâtissier. Contrat d'apprentissage de 12 mois à 35 heures par semaine. C'est avec le CFA d'Épinal pour préparer un CAP ou un bac pro. Le restaurant Le Coiroge à Gérardmer est à la recherche d'un cuisinier pour un CDD de 6 mois à 35 heures par semaine. 2 ans d'expérience vous sont demandés avec formation CAP, BEP ou équivalent en cuisine, prise de poste urgente. La société François Hans de Gérardmer est à la recherche d'un coupeur dans le domaine du tissu, poste en CDI à 35 heures par semaine et on vous demande 1 an d'expérience pour postuler. L'enseigne C-Mode de Gérardmer est à la recherche d'un employé de ménage pour un poste en CDI à temps partiel, 10h30 par semaine. Vous travaillerez du lundi au samedi de 9h30 à 11h. 6 mois d'expérience sont demandés. Le Jacquard français situé à Gérardmer est à la recherche d'un adjoint de logistique pour un CDD de 6 mois à 35 heures par semaine. 1 an d'expérience est demandé avec une formation bac plus 2 ou équivalent. À Gérardmer, la réserve est à la recherche d'un réceptionniste en hôtellerie. C'est pour un CDI à 39 heures par semaine. 2 ans d'expérience sont souhaités avec formation bac ou équivalent. Et on vous demande de maîtriser l'anglais et l'allemand. Pandor & Co à Gérardmer est à la recherche d'un cuisinier pour un CDI à 39 heures par semaine avec 1 an d'expérience.
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4: L'actualité de ce jeudi 1er octobre. Blaise Gourtet, le préfet des Vosges, a décidé de prolonger l'arrêté sécheresse jusqu'au 31 octobre. En effet, le peu de pluie qui est tombé ces dernières semaines n'a pas permis d'améliorer la situation des cours d'eau et des nappes phréatiques. Le niveau de crise, le seuil d'alerte le plus élevé, reste en vigueur avec toutes les restrictions qui s'y appliquent. Une quinzaine de communes du département sont toujours sous tension vis-à-vis de l'eau potable et 80 communes présentent des risques de tension. Plusieurs secteurs professionnels subissent également directement les impacts de cette sécheresse. Dans les Vosges, depuis la rentrée, 70 élèves en situation de handicap qui se sont vus notifier des aides à l'accompagnement scolaire par la MDPH ne bénéficient pas de ces aides, faute de personnel AESH suffisant. Le rectorat a assuré que des recrutements étaient prévus et que la priorité serait donnée aux élèves qui passeront des examens. Les AESH dénoncent un manque de moyens avec moins de personnel pour plus d'élèves bénéficiaires. Lundi, à la Bresse, vers 15h, un randonneur de 37 ans, originaire de l'Oise, a chuté alors qu'il était au-dessus du belvédère du lac des Corbeaux. Blessé à la cheville, il était dans un endroit escarpé et a dû être secouru par les gendarmes du peloton de haute montagne. Ils l'ont médicalisé avant de l'héliporter vers l'hôpital de Remiremont. Hier, en gare de Saint-Dié, deux wagons chargés de ballast ont déraillé. Ils faisaient partie d'un train qui devait aller sur le chantier de la ligne Épinal-Strasbourg. La vétusté des infrastructures serait à l'origine de ce déraillement qui a causé des perturbations sur le trafic ferroviaire. Avec la vente programmée de SFR à plusieurs filiales qui dépendent directement de l'opérateur seront impactées. Et dans les Vosges, il y a la société ERT Technologies qui compte 150 salariés répartis sur les sites de Golbey et Thaon. Et hier matin, devant le siège de Thaon, certains des salariés ont manifesté car ils n'ont aucune vision sur leur avenir. Nous avons appris le décès de Juliette Willmann, freerideuse haute savoyarde de 29 ans, prise dans une avalanche avec son compagnon en Patagonie. Elle était la fille du Jérômois Philippe Willmann, ex-entraîneur de l'équipe de France de ski alpin. Décès d'Eduardo Maya, âgé de 69 ans. Ses obsèques seront célébrées samedi à 14h30 en église de Saint-Étienne. Décès de Mario Cortez, âgé de 88 ans. Ses obsèques sont prévues lundi à 10h30 en l'église de Vanier. Décès de Françoise Simon et Sibylle, âgée de 75 ans. Ses obsèques seront célébrées vendredi à 14h30 en l'église de Vanier. Je vous rappelle les obsèques de François Brunner, âgé de 75 ans de Docel, célébré lundi à 14h30 au complexe funéraire Colin-Mère d'Épinal. Les obsèques d'Abel Collin, âgé de 72 ans, sont prévues vendredi à 10h en l'église de Saint-Nabor. Les obsèques de Claire Claudel, née Tisserand, âgée de 94 ans, seront célébrées vendredi à 10h en l'église de Dossal. Aujourd'hui sont prévues les obsèques de Monique Villardon et Lambac, âgée de 96 ans, à 14h30 en l'église de Plombière. Les obsèques de Robert Vaxelaire, âgé de 91 ans, célébré à 14h30 en l'église de la Bresse. La météo pour ce jeudi, eh bien, ce sera pluvieux avec même des orages possibles, 19 degrés au mieux. Nuages et soleil pour vendredi de 10 à 21 degrés. Ce sera le même type de temps pour samedi. Dimanche, quelques gouttes possibles. Nuages et soleil à nouveau pour lundi.

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1: Nous débutons cette sélection cinéma avec le film Les Contrebandiers, qui est à voir aux Variétés du Tillo et au Majestic de Remiremont. Film d'action et d'aventure de Padraig McKinley avec Ethan Hawke, Russell Crowe dans les rôles principaux. L'histoire se déroule en 1933 dans l'Oregon. Après la mort de sa femme, un homme est arraché à sa fille et envoyé dans un camp de travail impitoyable, et un surveillant sans scrupules lui promet la liberté contre une périlleuse mission de contrebande d'or. Il va devoir alors s'aventurer dans une nature hostile, avec aussi de multiples trahisons au programme. Alors c'est un film qui a été noté 3,1 par la presse et 3,3 par les spectateurs. Ce sont les notes sur 5 d'Allociné. Justin le Juste, c'est le film de guerre historique d'Éric Barbier avec Alban Ivanov, Myriam Bat, Alexandra Lamy. Une épopée qui se déroule durant la Première Guerre mondiale, où des hommes vont se révolter contre l'injustice d'un commandement absurde. Alors c'est un film noté 3,1 par la presse et 3,8 par les spectateurs. À retrouver cette semaine aux Variétés du Tillo, au cinéma du Casino à Gérardmer, ainsi qu'au Majestic à Remiremont. Le film Trois adieux vous est proposé à la MCL de Gérardmer ainsi qu'à l'Entracte de Vanier. Drame de la réalisatrice espagnole Isabelle Coixé. Après une dispute, Martha et Antonio se séparent. Lui est chef, il se réfugie derrière ses fourneaux. Elle se réfugie dans son silence, et alors qu'elle avait perdu l'appétit, elle va se mettre à l'écoute de son corps. Elle va reprendre goût à plein de choses dans la vie. Un film qui a de bonnes notes, 3,6 pour la presse et 4 pour les spectateurs. Toujours à l'affiche dans vos salles, Le Héros du Louvre, le drame historique d'Elie Chouraki avec Kahn Merad et Marie Gillin. L'histoire est bien d'un gardien de nuit du musée de Louvre qui va tenter pendant la Seconde Guerre mondiale et sous l'occupation de sauvegarder quelques œuvres du musée. Alors ce film est encore à l'affiche au cinéma de Vanier, l'Entracte, à Remiremont au Majestic. Vous allez pouvoir le retrouver également au grand écran à la Bresse. Au Majestic de Remiremont, retrouvez Digger, action et comédie d'Alejandro González Iñárritu avec Tom Cruise dans le rôle principal. L'histoire de l'homme le plus puissant du monde qui se lance dans une mission effrénée pour s'ériger en sauveur de l'humanité avant que la catastrophe qu'il a lui-même déclenchée n'anéantisse la planète. À Remiremont, vous pourrez aussi découvrir cette semaine Notre Salut, un drame historique d'Emmanuel Marre avec Swann Harlow dans le rôle principal. Une histoire qui se déroule durant la Seconde Guerre mondiale sous le régime de Pétain.
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1: Bureau du jury. Ancienneté, fée qui a réussi déjà les épreuves, va ouvrir.
2: Bonjour.
3: Eh, le jury, c'est des elfes avec des grandes oreilles pointues qui ont vécu des millénaires. Il faut surtout pas se moquer.
4: Vérification des dossiers et lettres. Ouais. Vous allez être évalués présentement.
3: Désolé, mais on a reçu le message que ce matin. On venait de se lever. On n'a pas eu le temps de s'entraîner.
1: Le jury se concerte.
4: Délai de présentation aux épreuves accordées. Pour demain, 8h45, 18 secondes, 3 dixièmes.
2: Merci beaucoup, messieurs.
0: Au revoir.
4: Au revoir.
3: Il nous reste plus qu'une demi-journée.
1: 5 entraînements pour les épreuves.
2: On s'entraîne ensemble.
3: Énoncer des épreuves. Moi, la terre, mini-jardin avec des fleurs.
2: Moi, le feu, allumer une énorme bougie.
3: Et moi, l'eau, une grosse bulle d'eau.
2: Et l'air, mini-tornade.
1: Elles s'exercent simultanément. L'entraînement se fait ensemble, mais sans parole. Lana commence à faire son jardin, mais elle a du mal. De même, Louen essaie d'allumer sa bougie et a du mal aussi. Idem pour Lily Rose et sa bulle. À chaque essai, Ancienne Fée se moque de façon lourde et pénible.
5: Moi, je savais mieux faire.
1: De maladresse en maladresse, les fées vont se gêner. Et là commence leur rivalité. Lana a réussi à faire pousser quelques fleurs. Elle est contente, mais Louan ne maîtrise pas sa flamme et brûle des fleurs.
3: Tu as fait cramer mes fleurs.
1: Et Lily Rose fait une bulle d'eau qui éclate et éteint la flamme de Louan.
2: Pourquoi t'as fait ça?
5: Moi, j'embêtais pas les autres.
1: Chaque fois, les trois en chœur se mettent quand même d'accord pour dire
2: « On a compris !»
1: La veille du concours, dans leur studio vitré, elles se couchent.
3: Je suis fatiguée.
2: Et moi donc?
1: Elles commentent.
3: L'ancienne fée, elle nous énerve. Pour qui elle se prend? Ouais, je dirais même plus. Oui, vraiment.
5: J'ai tout entendu.
1: Le jour du concours, réveil en retard.
3: Il est quelle heure? 8h36.
1: Les deux autres baffent Louane pour la réveiller.
3: Dépêche-toi, on va être en retard. Oui, dépêche-toi.
1: Arrivé au jury.
2: Désolée.
5: Moi, j'étais toujours en avance.
4: Point en moins. Les épreuves. Lyria, épreuve des fleurs.
3: La Machimalacha, Floras, Micaprilassa. Et voilà mon mini-jardin.
4: Petit brouillon, on va quand même t'accorder le point.
6: Ouais, peut-être.
4: Luche, épreuve de la flamme.
2: Tuticus, gradas, puticas, flammas, picota. Et voilà, ça a au peu cramé.
6: Mais, ma foi, qu'est-ce que t'en dis? Bon, un point à l'arrière.
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10: L'actualité de ce jeudi 1er octobre. Blaise Gourtet, le préfet des Vosges, a décidé de prolonger l'arrêté sécheresse jusqu'au 31 octobre. En effet, le peu de pluie qui est tombé ces dernières semaines n'a pas permis d'améliorer la situation des cours d'eau et des nappes phréatiques. Le niveau de crise, le seuil d'alerte le plus élevé, reste en vigueur avec toutes les restrictions qui s'y appliquent. Une quinzaine de communes du département sont toujours sous tension vis-à-vis de l'eau potable et 80 communes présentent des risques de tension. Plusieurs secteurs professionnels subissent également directement les impacts de cette sécheresse. Dans les Vosges, depuis la rentrée, 70 élèves en situation de handicap qui se sont vus notifier des aides à l'accompagnement scolaire par la MDPH ne bénéficient pas de ces aides, faute de personnel AESH suffisant. Le rectorat a assuré que des recrutements étaient prévus et que la priorité serait donnée aux élèves qui passeront des examens. Les AESH dénoncent un manque de moyens avec moins de personnel pour plus d'élèves bénéficiaires. Lundi, à la Bresse, vers 15h, un randonneur de 37 ans, originaire de l'Oise, a chuté alors qu'il était au-dessus du belvédère du lac des Corbeaux. Blessé à la cheville, il était dans un endroit escarpé et a dû être secouru par les gendarmes du peloton de haute montagne. Ils l'ont médicalisé avant de l'héliporter vers l'hôpital de Remiremont. Hier, en gare de Saint-Dié, deux wagons chargés de ballast ont déraillé. Ils faisaient partie d'un train qui devait aller sur le chantier de la ligne Épinal-Strasbourg. La vétusté des infrastructures serait à l'origine de ce déraillement qui a causé des perturbations sur le trafic ferroviaire. Avec la vente programmée de SFR à plusieurs filiales qui dépendent directement de l'opérateur seront impactées. Et dans les Vosges, il y a la société ERT Technologies qui compte 150 salariés répartis sur les sites de Golbey et Thaon. Et hier matin, devant le siège de Thaon, certains des salariés ont manifesté car ils n'ont aucune vision sur leur avenir. Nous avons appris le décès de Juliette Willmann, freerideuse haute savoyarde de 29 ans, prise dans une avalanche avec son compagnon en Patagonie. Elle était la fille du Jérômois Philippe Willmann, ex-entraîneur de l'équipe de France de ski alpin. Décès d'Eduardo Maya, âgé de 69 ans. Ses obsèques seront célébrées samedi à 14h30 en église de Saint-Étienne. Décès de Mario Cortez, âgé de 88 ans. Ses obsèques sont prévues lundi à 10h30 en l'église de Vanier. Décès de Françoise Simon et Sibylle, âgée de 75 ans. Ses obsèques seront célébrées vendredi à 14h30 en l'église de Vanier. Je vous rappelle les obsèques de François Brunner, âgé de 75 ans de Docel, célébrées lundi à 14h30 au complexe funéraire Colin-Mère d'Épinal. Les obsèques d'Abel Collin, âgé de 72 ans, sont prévues vendredi à 10h en l'église de Saint-Nabor. Les obsèques de Claire Claudel, née Tisserand, âgée de 94 ans, seront célébrées vendredi à 10h en l'église de Docel. Aujourd'hui sont prévues les obsèques de Monique Villardot, née Lambach, âgée de 96 ans, à 14h30 en l'église de Plombières. Les obsèques de Robert Vaxeler, âgé de 91 ans, célébrées à 14h30 en l'église de la Bresse. La météo pour ce jeudi, eh bien, ce sera pluvieux avec même des orages possibles, 19 degrés au mieux. Nuages et soleil pour vendredi de 10 à 21 degrés. Ce sera le même type de temps pour samedi. Dimanche, quelques gouttes possibles. Nuages et soleil à nouveau pour lundi.
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1: Ce vendredi, la Société des Fêtes de Ramonchamp vous propose du tarot. C'est à 19h30, rendez-vous à la salle Thiébaud. Renseignements au 06 77 28 90 49. Limites, nos limites, c'est le titre de cette pièce qui est jouée par la compagnie Esprit de Famille, à découvrir gratuitement ce vendredi à 20h au Centre Socio-Culturel. Humour et émotion, puis temps d'échange après la pièce, c'est proposé par le réseau Parentalité du pays de Remiremont et de ses vallées. Ce vendredi, aux variétés du Thiau, il y a un concert avec le groupe Beatles Juice pour des reprises des Beatles à partir de 21h en entrée libre. À la médiathèque du Thiau, la pièce 21h26 Quai B vous est proposée ce vendredi à 20h30. C'est en entrée libre, c'est joué par la compagnie Les Quais d'Allumés. À Ramonchamp, il y a des ateliers d'automne au bénéfice du Téléthon qui sont prévus ce samedi et ce dimanche. Rendez-vous de 10h à 18h à la salle Thiébaud. Atelier créatif et initiation au cirque, c'est pour les enfants et les adultes. Et toujours sur Ramonchamp, il y a l'inauguration de la fête patronale qui est prévue pour ce samedi à partir de 14h30. Authentique, c'est le nom du spectacle du magicien Tom Wooda que vous allez pouvoir découvrir ce samedi à 20h30 au Casino de Bussan, un événement proposé avec la Société des Fêtes. Le tarif est de 20€ par personne, tarif réduit à 15€, billetterie auprès du casino et à l'office de tourisme. Le club de parapente Le Ménil Vol Libre vous propose un week-end de découverte du parapente, samedi et dimanche. Alors rendez-vous dès 9h au chalet des associations du Ménil, c'est sur le site de la Tête des Renards, au programme atelier de gonflage, vol biplace, buvette. Inscription sur place ou par téléphone au 06 73 70 77 99 et les vols dépendront des conditions météo. Au Thiau, le trail des Hautes Mines est prévu pour ce dimanche. Plusieurs courses au programme. Les petits mineurs, la course des enfants, elle fera 2 km. La Pink, c'est dans le cadre d'Octobre Rose, avec un parcours de 6 km. 14 km, c'est pour la gadget, à faire en solo ou en marche nordique. Et puis enfin, la Mine on Trail, la grosse épreuve de 30 km, solo ou bien en relais par 3. Le parc naturel régional des Ballons des Vosges vous invite au grand pique-nique qui est prévu ce dimanche au Duthem Château Lambert, au programme balade gourmande, immersion sonore, petit spectacle, visite gratuite du musée, atelier gourmand et puis des expositions bien sûr à découvrir, jeux de piste, jeux concours, jeux de société, jeux traditionnels par exemple. Avec les variétés au Thiau, un thé dansant est prévu pour ce dimanche. Ce sera à partir de 14h30 avec Benjamin Durafour. Dans le cadre d'Octobre Rose, retrouvez pour le samedi 10 octobre à la salle Omnisport du Thiau, la Fluopic Night, deuxième édition proposée par le club de badminton, de 19h jusqu'à 1h. Une entrée à 5€ par personne, c'est à partir de 18 ans, dress code Rose Fluo et inscription par SMS au 06 37 85 02 77.
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2: La vie au pays de Remiremont et sa ceinture, le récital de piano avec Danils Mikiewicz, samedi 10 octobre à 20h30 au Centre culturel. Jeune virtuose de 23 ans, Danils Mikiewicz est originaire de Lettonie. Parmi les nombreuses récompenses nationales et internationales qu'il a reçues, le prix de la meilleure étude de Chopin décerné au concours international d'Épinal en 2025. Les 12 études de Chopin seront d'ailleurs au programme de ce concert, ainsi que des œuvres de Bach, Brahms et de l'un des compositeurs lettons les plus célèbres, Joseph Vitals. Un concert-événement, entrée 20 euros pour tous les publics, organisé par Musique à Remiremont avec les concerts classiques d'Épinal. Et il y aura les Marmottines, ce sera le même jour, samedi 10 octobre, de 10h à 11h, médiathèque, un moment tout en douceur autour des livres et des histoires, spécialement pensé pour les enfants de 0 à 3 ans, c'est gratuit. Inscription au 03 29 22 50 01 tout de même. Et toujours à Remiremont, bien sûr, le 14 octobre, les Fables de La Fontaine aux archives municipales. Découvrez une sélection de fables de Jean de La Fontaine parmi les 4 volumes édités à Paris en 1755. Une édition rare et recherchée, conservée dans son cartonnage du XVIIIe siècle et richement illustrée de 276 gravures. D'après les dessins de Jean-Baptiste Oudry. C'est gratuit pour les enfants de 5 à 8 ans, accompagnés d'un adulte quand même. Inscription 03 29 62 59 04, organisée par la ville de Remiremont. Et le tour samedi 10 octobre maintenant, création de marque-pages pour les adultes et à 17h pour les enfants de plus de 8 ans à la médiathèque. Participez à cet atelier créatif proposé par Créamus et confectionnez votre propre marque-page. C'est gratuit à partir de 8 ans, organisé par la médiathèque intercommunale. Je vous rappelle l'exposition Histoire des récompenses agricoles, c'est jusqu'au 7 janvier. À travers cette collection exceptionnelle d'objets d'art, découvrez l'histoire des comices agricoles, des concours et des distinctions décernées aux agriculteurs les plus méritants jusqu'à la création de l'Ordre du Mérite agricole en 1883. Entrée libre aux horaires d'ouverture des archives municipales, c'est pour tout public.
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2: Quand les générations se rencontrent, ce n'est pas seulement le temps qui se partage, mais aussi les savoirs et les valeurs. Des associations existent comme Unicité, où Roland, retraité, transmet son vécu, ses histoires, à Cassandre, 22 ans, qui arrive avec son regard neuf, sa curiosité et son énergie. Un duo intergénérationnel qui s'enrichit mutuellement. Alors Cassandre, qu'est-ce qui vous plaît dans cette expérience ?
3: Ce qui me plaît, c'est le lien social. Rencontrer des personnes plus âgées que moi, ça m'apporte d'apprendre leur histoire et de prendre confiance en moi.
4: La rencontre avec les jeunes, ça m'apporte un regard sur les difficultés qu'ils ont. Et ça, c'est, à mes yeux, c'est primordial, ça.
3: Roland m'apporte son vécu, son histoire et des conseils pour les embauches. Il peut m'aiguiller.
2: Et qu'est-ce que vous faites ensemble ?
4: On a quelques activités ludiques. On a fait une ou deux marches, on a fait une petite partie de boule aussi, on a joué au domino et puis on a parlé un petit peu. Quoi.
3: Il m'a montré un peu comment on fait de l'accordéon.
2: Et vous Cassandre, vous lui apportez quoi ?
3: Par rapport au téléphone, envoyer un message et tout ça. Il n'aime pas ça et il comprend rien. Le premier truc que j'avais fait pour les messages, il a noté sur un petit papier comment faire toutes les étapes.
2: Merci à tous les deux. Les rencontres entre les générations, c'est construire des liens où chacun a quelque chose à transmettre et à recevoir.
1: Vie sociale, bien-être, mais aussi nutrition, alimentation, activité physique. 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
2: Le thym, l'herbe du bien-être. Qu'il soit utilisé sous forme de tisane, décoction ou huile essentielle, le thym possède des propriétés antibactériennes et antivirales puissantes. Employé depuis l'Antiquité, le thym est un remède naturel qui a su faire ses preuves dans de nombreux domaines. Le thym trouve son application dans le domaine de la cosmétique. Puissant antioxydant et antifongique, il permet de lutter contre le vieillissement et de purifier la peau des adolescents atteints d'acné. Associé à d'autres huiles, l'huile essentielle de thym permet de soigner certaines formes d'eczéma. Appliquée sur la chevelure, elle serait même efficace dans le traitement des poux. Cette plante est aussi précieuse pour soulager les piqûres d'insectes. Il suffit de frotter quelques feuilles directement sur la piqûre pour stopper brûlures et démangeaisons. Le thym est aussi un très bon décontractant musculaire. Un bain chaud, additionné d'une décoction de thym ou de quelques gouttes d'huile essentielle, permettra d'éradiquer les douleurs dorsales ou musculaires dues au stress ou à l'effort physique important. Procédez de même pour soulager rhumatisme et sciatique. Le thym est un puissant antiseptique et antibactérien qui soigne les infections de la gorge et des bronches. En hiver, il est utile pour renforcer le système immunitaire et pour aider l'organisme à éliminer virus et bactéries. Son action expectorante permet de lutter efficacement contre la toux et de réduire la durée des bronchites. Le thym est aussi utilisé pour traiter les gastro-entérites sous forme d'infusions prises tout au long de la durée de la maladie. C'est aussi un puissant vermifuge prescrit aux enfants depuis toujours par nos grands-mères pour éliminer les parasites intestinaux. Le thym a des propriétés toniques. Il revigore le système nerveux et cardiovasculaire et s'avère utile dans le traitement d'une tension artérielle trop basse ou d'acuité nerveuse réduite. Le thym, un substitut de choix aux produits ménagers. Pour toutes les personnes sensibles ou allergiques aux substances chimiques contenues dans les produits ménagers, le thym apporte une solution naturelle et efficace. Utilisez quelques gouttes d'huile essentielle de thym dans l'eau pour le nettoyage des sols. Un chiffon enduit de cette même huile pourra désinfecter et lustrer vos plans de travail, réfrigérateurs, etc. en laissant une délicate odeur de fraîcheur, chassant ainsi bactéries et mauvaises odeurs.
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2: Ce vendredi, la Société des Fêtes de Ramonchamp vous propose du tarot. C'est à 19h30, rendez-vous à la salle Thiébaud. Renseignements au 06 77 28 90 49. Limite, no limite, c'est le titre de cette pièce qui est jouée par la compagnie Esprit de Famille, à découvrir gratuitement ce vendredi à 20h au centre socio-culturel. Humour et émotion, puis temps d'échange après la pièce, c'est proposé par le réseau Parentalité du pays de Remiremont et de ses vallées. Ce vendredi, aux variétés du Thiau, il y a un concert avec le groupe Beatles Juice pour des reprises des Beatles à partir de 21h en entrée libre. À la médiathèque du Thiau, la pièce 21h26 Quai B vous est proposée ce vendredi à 20h30. C'est en entrée libre. C'est joué par la compagnie Les Quais d'Allumé. À Ramonchamp, il y a des ateliers d'automne au bénéfice du Téléthon qui sont prévus ce samedi et ce dimanche. Rendez-vous de 10h à 18h à la salle Thiébaud. Atelier créatif et initiation au cirque, c'est pour les enfants et les adultes. Et toujours sur Ramonchamp, il y a l'inauguration de la fête patronale qui est prévue pour ce samedi à partir de 14h30. Authentique, c'est le nom du spectacle du magicien Tom Wooda que vous allez pouvoir découvrir ce samedi à 20h30 au Casino de Bussan, un événement proposé avec la Société des Fêtes. Le tarif est de 20€ par personne, tarif réduit à 15€, billetterie auprès du casino et à l'office de tourisme. Le club de parapente Le Ménil Vol Libre vous propose un week-end de découverte du parapente, samedi et dimanche. Alors rendez-vous dès 9h au chalet des associations du Ménil, c'est sur le site de la Tête des Renards, au programme atelier de gonflage, vol biplace, buvette. Inscription sur place ou par téléphone au 06 73 70 77 99 et les vols dépendront des conditions météo. Au Thiau, le trail des Hautes Mines est prévu pour ce dimanche. Plusieurs courses au programme. Les petits mineurs, la course des enfants, elle fera 2 km. La Pink, c'est dans le cadre d'Octobre Rose, avec un parcours de 6 km. 14 km, c'est pour la gadget, à faire en solo ou en marche nordique. Et puis enfin, la Mine on Trail, la grosse épreuve de 30 km, solo ou bien en relais par 3. Le parc naturel régional des Ballons des Vosges vous invite au grand pique-nique qui est prévu ce dimanche au haut du thème Château Lambert, au programme balade gourmande, immersion sonore, petit spectacle, visite gratuite du musée, atelier gourmand et puis des expositions bien sûr à découvrir, jeux de piste, jeux concours, jeux de société, jeux traditionnels par exemple. Avec les variétés au Thiau, un thé dansant est prévu pour ce dimanche. Ce sera à partir de 14h30 avec Benjamin Durafour. Dans le cadre d'Octobre Rose, retrouvez pour le samedi 10 octobre à la salle Omnisport du Thiau, la Fluopic Night, deuxième édition proposée par le club de badminton, de 19h jusqu'à 1h. Une entrée à 5€ par personne, c'est à partir de 18 ans, dress code Rose Fluo et inscription par SMS au 06 37 85 02 77.
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12: Ce vendredi, la Société des Fêtes de Ramonchamp vous propose du tarot. C'est à 19h30, rendez-vous à la salle Thiébaut. Renseignements au 06 77 28 90 49. Limite, no limite, c'est le titre de cette pièce qui est jouée par la compagnie Esprit de Famille, à découvrir gratuitement ce vendredi à 20h au Centre Socio-Culturel. Humour et émotion, puis temps d'échange après la pièce, c'est proposé par le réseau Parentalité du pays de Remiremont et de ses vallées. Ce vendredi aux variétés du Tio, il y a un concert avec le groupe Beatles Juice pour des reprises des Beatles à partir de 21h en entrée libre. À la médiathèque du Tio, la pièce 21h26 Quai B vous est proposée ce vendredi à 20h30. C'est en entrée libre, c'est joué par la compagnie Les Quais d'Allumés. À Ramonchamp, il y a des ateliers d'automne au bénéfice du Téléthon qui sont prévus ce samedi et ce dimanche. Rendez-vous de 10h à 18h à la salle Thiébaut. Atelier créatif et initiation au cirque, c'est pour les enfants et les adultes. Et toujours sur Ramonchamp, il y a l'inauguration de la fête patronale qui est prévue pour ce samedi à partir de 14h30. Authentique, c'est le nom du spectacle du magicien Tom Wooda que vous allez pouvoir découvrir ce samedi à 20h30 au Casino de Bussan. Un événement proposé avec la Société des Fêtes. Le tarif est de 20€ par personne, tarif réduit à 15€. Billetterie auprès du Casino et à l'Office de Tourisme. Le club de parapente Le Mesnil Vol Libre vous propose un week-end de découverte du parapente, samedi et dimanche. Alors rendez-vous dès 9h au chalet des associations du Mesnil, c'est sur le site de la Tête des Renards. Au programme atelier de gonflage, vol biplace, buvette. Inscription sur place ou par téléphone au 06 73 70 77 99. Et les vols dépendront des conditions météo. Au Tillot, le trail des Hautes Mines est prévu pour ce dimanche. Plusieurs courses au programme. Les petits mineurs, la course des enfants, elle fera 2 km. La Pink, c'est dans le cadre d'Octobre Rose, avec un parcours de 6 km. 14 km, c'est pour la gadget, à faire en solo ou en marche nordique. Et puis enfin, la Mine and Trail, la grosse épreuve de 30 km, solo ou bien en relais par 3. Le parc naturel régional des Ballons des Vosges vous invite au grand pique-nique qui est prévu ce dimanche au haut du thème Château Lambert, au programme balade gourmande, immersion sonore, petit spectacle, visite gratuite du musée, atelier gourmand et puis des expositions bien sûr à découvrir, jeux de piste, jeux concours, jeux de société, jeux traditionnels par exemple. Avec les variétés au Tio, un thé dansant est prévu pour ce dimanche. Ce sera à partir de 14h30 avec Benjamin Durafour. Dans le cadre d'Octobre Rose, retrouvez pour le samedi 10 octobre à la salle Omnisport du Tio, la Fluopic Night, deuxième édition proposée par le club de badminton, de 19h jusqu'à 1h. Une entrée à 5€ par personne, c'est à partir de 18 ans, dress code Rose Fluo et inscription par SMS au 06 37 85 02 77.
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2: Et ça y est, c'est parti pour le mois d'octobre. Raphaël, pour vous accompagner en ce jeudi sur Radio Les Ballons, avec jusqu'à 20h, eh bien pas mal de choses. Hein. De la musique, bien entendu, au rendez-vous. Des nouveautés et des découvertes, comme à chaque fois, avec un petit peu tous les gens, bien sûr, qui seront réunis. Vous allez pouvoir retrouver les différentes rubriques de Radio Les Ballons. Alors, il y aura l'actualité du jour, la rubrique des écoles, sélection, cinéma et télé, quelques agendas, des offres d'emploi. Moi, je vous proposerai également pas mal de rendez-vous qui sont prévus tout autour de chez nous. Alors, on attaque tout de suite avec le titre numéro 1 en ce moment dans le V40, le top de Radio des Ballons. Et voici donc Picasso avec Big Flo, Oli et Jinton.
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Funeral avec la voix de Dermot Kennedy. James Blunt nous rejoint dans quelques instants. Vous pourrez retrouver aussi M. Pokora. Il y a un vide armoire qui vous est proposé au Ménil pour vendredi et samedi. Alors ça se passe au 46 Grandes Rues, entre 13h et 19h pour les deux journées. Vente de vêtements, chaussures, accessoires et encore d'autres choses à petit prix.

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Et après Bibi Rixa qui nous proposera New Religion, eh bien on retrouvera la rubrique des écoles. Et puis je vous rappelle que demain, la Société des Fêtes de Ramonchamp vous propose du tarot avec une séance programmée à 19h30 à la salle Thiébaut. Renseignements et inscriptions au 06 77 28 90 49. Place à Indochine, les nouveaux soleils.

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1: Bureau du jury. Ancienne fée, fée qui a réussi déjà les épreuves, va ouvrir.
2: Bonjour.
3: Eh, le jury, c'est des elfes avec des grandes oreilles pointues qui ont vécu des millénaires. Il faut surtout pas se moquer.
4: Vérification des dossiers et lettres. Ouais. Vous allez être évalué présentement.
3: Désolé, mais on a reçu le message que ce matin. On venait de se lever. On n'a pas eu le temps de s'entraîner.
1: Le jury se concerte.
4: Délai de présentation aux épreuves accordées. Pour demain, 8h45, 18 secondes, 3 dixièmes.
2: Merci beaucoup, messieurs.
3: Au revoir.
4: Au revoir.
3: Il nous reste plus qu'une demi-journée.
1: 5 entraînements pour les épreuves.
2: On s'entraîne ensemble.
3: Énoncez des épreuves. Moi, la terre, mini-jardin avec des fleurs.
2: Moi, le feu, allumer une énorme bougie.
3: Et moi, l'eau, une grosse bulle d'eau.
2: Et l'air, mini-tornade.
1: Elles s'exercent simultanément. L'entraînement se fait ensemble, mais sans parole. Lana commence à faire son jardin, mais elle a du mal. De même, Louen essaie d'allumer sa bougie et a du mal aussi. Idem pour Lily Rose et sa bulle. À chaque essai, Ancienne Fée se moque de façon lourde et pénible.
5: Moi, je savais mieux faire.
1: De maladresse en maladresse, les fées vont se gêner. Et là commence leur rivalité. Lana a réussi à faire pousser quelques fleurs. Elle est contente, mais Louane ne maîtrise pas sa flamme et brûle des fleurs.
3: Tu as fait cramer mes fleurs.
1: Et Lily Rose fait une bulle d'eau qui éclate et éteint la flamme de Louane.
2: Pourquoi t'as fait ça?
5: Moi, j'embêtais pas les autres.
1: Chaque fois, les trois en chœur se mettent quand même d'accord pour dire
2: « On a compris !»
1: La veille du concours, dans leur studio vitré, elles se couchent.
3: Je suis fatiguée.
2: Et moi donc?
1: Elle commente.
3: L'ancienne fée, elle nous énerve. Pour qui elle se prend? Ouais, je dirais même plus. Oui, vraiment.
5: J'ai tout entendu.
1: Le jour du concours, réveil en retard.
3: Il est quelle heure? 8h36.
1: Les deux autres baffent Louane pour la réveiller.
3: Dépêche-toi, on va être en retard. Oui, dépêche-toi.
1: Arrivé au jury.
2: Désolé.
5: Moi, j'étais toujours en avance.
4: Point en moins. Les épreuves. Lyria, épreuve des fleurs.
3: 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Et voilà mon mini-jardin.
4: Petit brouillon. On va quand même t'accorder le point. Ouais, peut-être. 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
2: 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Et voilà, ça a au peu cramé.
4: 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Bon, un point à l'arrière.
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0: Alex Warren avec son titre Passenger et vous êtes bien sûr à l'écoute de Radio des Ballons. Il y aura Tom Grégory avec nous dans quelques minutes. Un rendez-vous théâtre à la médiathèque du Thiot, c'est pour demain vendredi à 20h30, retrouver en entrée libre la pièce 21h26 Quai B. Elle sera jouée par la compagnie Les Quais d'Allumé.
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Belle histoire avec le groupe The Odds. Giant Rooks sera avec nous d'ici quelques minutes. Il est bientôt 6h sur Radio des Ballons. Nous sommes bien sûr ensemble jusqu'à 20h dans cette émission. Et je vous annonce que demain, il y a un beau concert qui vous est proposé aux variétés du Tio, puisqu'à partir de 21h, vous allez pouvoir retrouver le groupe The Beetlejuice avec, comme son nom l'indique, des reprises des Beatles.

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0: comme toi, c'était un titre de Daisy sur Radio des Ballons. Votre rendez-vous de 6h10, c'est avec la sélection cinéma. Toujours plein de films bien sûr programmés dans les salles de notre secteur vosgien. Limits No Limites, c'est le titre de cette pièce qui vous est proposée demain soir au Centre socioculturel de rue avec un rendez-vous gratuit à 20h. La compagnie Esprit de Famille va jouer cette pièce à voir en famille, humour et émotion, suivi d'un moment d'échange ensuite. Tout cela vous est proposé par le réseau Parentalité du pays de Remiremont et de ses vallées.
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1: Nous débutons cette sélection cinéma avec le film Les Contrebandiers, qui est à voir aux Variétés du Tillot et au Majestic de Remiremont. Film d'action et d'aventure de Padraig McKinley avec Ethan Hawke, Russell Crowe dans les rôles principaux. L'histoire se déroule en 1933 dans l'Oregon. Après la mort de sa femme, un homme est arraché à sa fille et envoyé dans un camp de travail impitoyable, et un surveillant sans scrupules lui promet la liberté contre une périlleuse mission de contrebande d'or. Il va devoir alors s'aventurer dans une nature hostile, avec aussi de multiples trahisons au programme. Alors c'est un film qui a été noté 3,1 par la presse et 3,3 par les spectateurs. Ce sont les notes sur 5 d'Allociné. Justin le Juste, c'est le film de guerre historique d'Éric Barbier avec Alban Ivanov, Myriam Bat, Alexandra Lamy. Une épopée qui se déroule durant la Première Guerre mondiale, où des hommes vont se révolter contre l'injustice d'un commandement absurde. Alors c'est un film noté 3,1 par la presse et 3,8 par les spectateurs. À retrouver cette semaine aux Variétés du Tillot, au cinéma du Casino à Gérardmer, ainsi qu'au Majestic à Remiremont. Le film Trois adieux vous est proposé à la MCL de Gérardmer ainsi qu'à l'Entracte de Vanier. Drame de la réalisatrice espagnole Isabelle Coixé. Après une dispute, Martha et Antonio se séparent. Lui est chef, il se réfugie derrière ses fourneaux. Elle se réfugie dans son silence, et alors qu'elle avait perdu l'appétit, elle va se mettre à l'écoute de son corps. Elle va reprendre goût à plein de choses dans la vie. Un film qui a de bonnes notes, 3,6 pour la presse et 4 pour les spectateurs. Toujours à l'affiche dans vos salles, Le Héros du Louvre, le drame historique d'Elie Chouraki avec Kadmerad et Marie Gillin. L'histoire est bien d'un gardien de nuit du musée de Louvre qui va tenter pendant la Seconde Guerre mondiale sous l'occupation de sauvegarder quelques œuvres du musée. Alors ce film est encore à l'affiche au cinéma de Vanier, l'Entracte, à Remiremont au Majestic. Vous allez pouvoir le retrouver également au grand écran à la Bresse. Au Majestic de Remiremont, retrouvé Digger, action et comédie d'Alejandro González Iñárritu avec Tom Cruise dans le rôle principal. L'histoire de l'homme le plus puissant du monde qui se lance dans une mission effrénée pour s'ériger en sauveur de l'humanité avant que la catastrophe qu'il a lui-même déclenchée n'anéantisse la planète. À Remiremont, vous pourrez aussi découvrir cette semaine Notre Salut, un drame historique d'Emmanuel Mar avec Swann Harlow dans le rôle principal. Une histoire qui se déroule durant la Seconde Guerre mondiale sous le régime de Pétain.
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1: La vie au pays de Remiremont et sa ceinture, le récital de piano avec Danils Mikevic, c'est samedi 10 octobre à 20h30 au Centre culturel. Jeune virtuose de 23 ans, Danils Mikevic est originaire de Lettonie. Parmi les nombreuses récompenses nationales et internationales qu'il a reçues, le prix de la meilleure étude de Chopin décerné au concours international d'Épinal en 2025. Les 12 études de Chopin seront d'ailleurs au programme de ce concert, ainsi que des œuvres de Bach, Brahms et de l'un des compositeurs lettons les plus célèbres, Joseph Vitals. Un concert-événement, entrée 20 euros pour tous les publics, organisé par Musique à Remiremont avec les concerts classiques d'Épinal. Et il y aura les Marmottines, ce sera le même jour, samedi 10 octobre, de 10h à 11h, médiathèque, un moment tout en douceur autour des livres et des histoires, spécialement pensé pour les enfants de 0 à 3 ans, c'est gratuit. Inscription au 03 29 22 50 01 tout de même. Et toujours à Remiremont, bien sûr, le 14 octobre, les Fables de La Fontaine aux archives municipales. Découvrez une sélection de fables de Jean de La Fontaine parmi les 4 volumes édités à Paris en 1755. Une édition rare et recherchée, conservée dans son cartonnage du XVIIIe siècle et richement illustrée de 276 gravures. D'après les dessins de Jean-Baptiste Oudry. C'est gratuit pour les enfants de 5 à 8 ans, accompagnés d'un adulte quand même. Inscription 03 29 62 59 04, organisée par la ville de Remiremont. Et le tour samedi 10 octobre maintenant, création de marque-pages pour les adultes et à 17h pour les enfants de plus de 8 ans à la médiathèque. Participez à cet atelier créatif proposé par Créamus et confectionnez votre propre marque-page. C'est gratuit à partir de 8 ans, organisé par la médiathèque intercommunale. Je vous rappelle l'exposition Histoire des récompenses agricoles, c'est jusqu'au 7 janvier. À travers cette collection exceptionnelle d'objets d'art, découvrez l'histoire des comices agricoles, des concours et des distinctions décernées aux agriculteurs les plus méritants jusqu'à la création de l'Ordre du Mérite agricole en 1883. Entrée libre aux horaires d'ouverture des archives municipales, c'est pour tout public.
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2: Et bien sûr, votre rendez-vous de 6h30 sur Radio des Ballons, c'est avec l'actualité de cette journée. Ce samedi, retrouvez de la magie au casino de Bussan à 20h30. C'est le spectacle authentique que vous propose Tom Wooda. Alors, c'est un spectacle en partenariat avec la Société des Fêtes de Bussan. Le tarif est à 20 euros par personne. Il y a également un tarif réduit à 15 euros. Vous aurez toutes les infos et la billetterie auprès du casino ainsi qu'à l'office de tourisme à Bussan, bien évidemment. Zao arrive avec les Magic System et Alonso, mauvais caractère.

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1: 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Un engagement pour la déconstruction des stéréotypes de genre et la promotion de l'égalité. 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

0: L'actualité de ce jeudi 1er octobre. Blaise Gourtet, le préfet des Vosges, a décidé de prolonger l'arrêté sécheresse jusqu'au 31 octobre. En effet, le peu de pluie qui est tombé ces dernières semaines n'a pas permis d'améliorer la situation des cours d'eau et des nappes phréatiques. Le niveau de crise, le seuil d'alerte le plus élevé, reste en vigueur avec toutes les restrictions qui s'y appliquent. Une quinzaine de communes du département sont toujours sous tension vis-à-vis de l'eau potable et 80 communes présentent des risques de tension. Plusieurs secteurs professionnels subissent également directement les impacts de cette sécheresse. Dans les Vosges, depuis la rentrée, 70 élèves en situation de handicap qui se sont vus notifier des aides à l'accompagnement scolaire par la MDPH ne bénéficient pas de ces aides, faute de personnel AESH suffisant. Le rectorat a assuré que des recrutements étaient prévus et que la priorité serait donnée aux élèves qui passeront des examens. Les AESH dénoncent un manque de moyens avec moins de personnel pour plus d'élèves bénéficiaires. Lundi, à la Bresse, vers 15h, un randonneur de 37 ans, originaire de l'Oise, a chuté alors qu'il était au-dessus du belvédère du lac des Corbeaux. Blessé à la cheville, il était dans un endroit escarpé et a dû être secouru par les gendarmes du peloton de haute montagne. Ils l'ont médicalisé avant de l'héliporter vers l'hôpital de Remiremont. Hier, en gare de Saint-Dié, deux wagons chargés de ballast ont déraillé. Ils faisaient partie d'un train qui devait aller sur le chantier de la ligne Épinal-Strasbourg. La vétusté des infrastructures serait à l'origine de ce déraillement qui a causé des perturbations sur le trafic ferroviaire. Avec la vente programmée de SFR à plusieurs filiales qui dépendent directement de l'opérateur seront impactées. Et dans les Vosges, il y a la société ERT Technologies qui compte 150 salariés répartis sur les sites de Golbey et Thaon. Et hier matin, devant le siège de Thaon, certains des salariés ont manifesté car ils n'ont aucune vision sur leur avenir. Nous avons appris le décès de Juliette Willmann, freerideuse haute savoyarde de 29 ans, prise dans une avalanche avec son compagnon en Patagonie. Elle était la fille du Jérômois Philippe Willmann, ex-entraîneur de l'équipe de France de ski alpin. Décès d'Eduardo Maya, âgé de 69 ans. Ses obsèques seront célébrées samedi à 14h30 en église de Saint-Étienne. Décès de Mario Cortez, âgé de 88 ans. Ses obsèques sont prévues lundi à 10h30 en l'église de Vanier. Décès de Françoise Simon et Sibylla, âgée de 75 ans. Ses obsèques seront célébrées vendredi à 14h30 en l'église de Vanier. Je vous rappelle les obsèques de François Brunner, âgé de 75 ans de Docel, célébrées lundi à 14h30 au complexe funéraire Colin-Maire d'Épinal. Les obsèques d'Abel Collin, âgé de 72 ans, sont prévues vendredi à 10h en l'église de Saint-Nabor. Les obsèques de Claire Claudel, née Tisserand, âgée de 94 ans, seront célébrées vendredi à 10h en l'église de Docel. Aujourd'hui sont prévues les obsèques de Monique Villardon et Lambach, âgée de 96 ans, à 14h30 en l'église de Plombières. Les obsèques de Robert Vaxelaire, âgé de 91 ans, célébrées à 14h30 en l'église de la Bresse. La météo pour ce jeudi, eh bien, ce sera pluvieux avec même des orages possibles, 19 degrés au mieux. Nuages et soleil pour vendredi de 10 à 21 degrés. Ce sera le même type de temps pour samedi. Dimanche, quelques gouttes possibles. Nuages et soleil à nouveau pour lundi.
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Who will you follow avec le groupe Evanescence. Avant de retrouver tout à l'heure vos offres d'emploi vosgiennes, eh bien je vous annonce que la fête foraine arrive à Ramonchamp. La société des fêtes de Ramonchamp avec la Ramoncenaise et les forains vous propose donc cette fête patronale qui sera inaugurée ce samedi à partir de 14h30 avec le saltimbanque pour l'animation, avec aussi bien pas mal de surprises, des places de manège gratuites à gagner pour les enfants scolarisés à Ramonchamp accompagnés d'un adulte. Et c'est pas tout, puisque à Ramonchamp il y a également eh bien les ateliers d'automne qui vous sont proposés pour samedi et dimanche. C'est au bénéfice du Téléthon. Alors rendez-vous à la salle Thiébaut de 10h à 18h, atelier créatif et initiation à l'art du cirque pour petits et grands.

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1: À Remiremont, la société Mange Électricité est à la recherche d'un électricien pour un poste en CDI à 36 heures par semaine. Un poste ouvert aux débutants, titulaires d'un CAP, d'un BEP ou d'un bac. Il faut être également détenteur du permis. Vous travaillerez sur une semaine de 4 jours. À Remiremont, un assistant comptable est recherché pour une mission intérimaire de 4 mois à 35 heures par semaine. Vous travaillerez dans le secteur de l'enseignement. Il faut connaître le logiciel Charlemagne, un poste ouvert aux débutants. La foirefouille de Saint-Nabor est à la recherche d'un responsable de rayon, produits non alimentaires. Prise de poste en urgence, c'est pour un CDI à 35 heures par semaine. On vous demande un an d'expérience en gestion de rayon, bac ou équivalent dans le commerce. Le rectorat de l'Académie de Nancy-Metz recherche en urgence un enseignant en technologie pour un CDD de 11 mois à temps partiel, 15 heures par semaine. Vous travaillerez au collège René Cassin d'Éloie et au collège Georges Clémenceau d'Épinal. C'est donc pour un remplacement, un poste qui est ouvert aux débutants. Il faut être titulaire d'un bac plus 3 au minimum. La boulangerie-pâtisserie de Ramonchamp, les Délices de Clémence, vous propose un poste d'apprenti boulanger-pâtissier. Contrat d'apprentissage de 12 mois à 35 heures par semaine. C'est avec le CFA d'Épinal pour préparer un CAP ou un bac pro. Le restaurant Le Coiroge à Gérardmer est à la recherche d'un cuisinier pour un CDD de 6 mois à 35 heures par semaine. 2 ans d'expérience vous sont demandés avec formation CAP, BEP ou équivalent en cuisine. Prise de poste urgente. La société François Hans de Gérardmer est à la recherche d'un coupeur dans le domaine du tissu. Poste en CDI à 35 heures par semaine et on vous demande un an d'expérience pour postuler. L'enseigne C-Mode de Gérardmer est à la recherche d'un employé de ménage pour un poste en CDI à temps partiel, 10h30 par semaine. Vous travaillerez du lundi au samedi de 9h30 à 11h. 6 mois d'expérience sont demandés. Le Jacquard français situé à Gérardmer est à la recherche d'un adjoint de logistique pour un CDD de 6 mois à 35 heures par semaine. Un an d'expérience est demandé avec une formation bac plus 2 ou équivalent. À Gérardmer, la réserve est à la recherche d'un réceptionniste en hôtellerie. C'est pour un CDI à 39 heures par semaine. 2 ans d'expérience sont souhaités avec formation bac ou équivalent. Et on vous demande de maîtriser l'anglais et l'allemand. Pandor & Co à Gérardmer est à la recherche d'un cuisinier pour un CDI à 39 heures par semaine avec un an d'expérience.
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Elle nous vient d'Australie, elle s'appelle Detta Goodrem, mais elle nous proposait Hologram. Sound of Legends sera tout à l'heure sur Radio des Ballons. Le Ménil Vol Libre vous propose un week-end de découverte du parapente. Alors rendez-vous samedi et dimanche à partir de 9h au Chalet des Associations, c'est au Ménil, sur le site de la Tête des Renards. Il y aura des ateliers de gonflage, des vols en biplace, une buvette également. Alors n'hésitez pas à vous inscrire directement sur place ou bien à téléphoner au 06 73 70 77 99. Les vols, bien entendu, dépendront des conditions météo. Lucas nous rejoint, il chante « Y a quoi ?»

0: Il est bientôt 7h et nous sommes encore ensemble pendant une bonne heure sur Radio des Ballons. Raphaël, pour vous accompagner. Et puis, de beaux rendez-vous hein, ce soir, puisque comme chaque jeudi, à partir de 20h, vous allez pouvoir retrouver l'émission qui parle de l'actu cinéma, c'est Fréquence Movie. Et puis, à 23h, on retrouvera également Bernard pour un nouveau numéro de Passion Opéra. En attendant, un duo pour vous, Joseph Kamel et Vita, Jamais.
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Victoria, nous étions bien sûr avec Indochine. Moziman arrive tout à l'heure avec la reprise de Gaëtan Roussel, Soon. Et le Trail des Hautes-Mines, eh bien, c'est pour ce dimanche au Tillo. Une nouvelle fois, vous allez pouvoir retrouver plusieurs courses au programme. Alors, la course reine, c'est la Minnan Trail. Elle va faire 30 km à faire en solo ou en relais par 3. Il y aura la Gadget de 14 km, solo ou marche nordique. La Pink, là, c'est dans le cadre d'Octobre Rose, une épreuve de 6 km, bien sûr au profit de la recherche contre le cancer du sein. Et puis, la course des petits mineurs, celle des enfants, qui fera 2 km. Alors n'hésitez pas à vous rendre sur le secteur de la salle Omnisport pour encourager les coureurs.

interprété par Ascano Socola. Ochi sera avec nous tout à l'heure. Aux variétés du Tio, un thé dansant est programmé pour ce dimanche à partir de 14h30 et ce sera animé par Benjamin Durafour.

Vianney nous accompagner avec son dernier titre d'or et d'état. Et avant de retrouver Raymond pour la sélection télé de ce jeudi soir, je vous rappelle qu'il y a le festival Humour et Handicap qui va faire son retour à l'auditorium de la Louvière à Épinal. Ça sera pour le vendredi 6 novembre à 20h. Un spectacle drôle, sans tabou, avec David Essen qui vous proposera donc son spectacle et Titi. Il y aura aussi une première partie, ce sera avec Trégor. Ce festival vous est proposé au tarif de 15€ par personne. Renseignements avec les réseaux sociaux d'APF France Handicap 88. Vous pouvez également téléphoner au 06 74 14 37 36. Bruno Mars chante « All My Soul ».

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1: Nos coups de cœur télévisés en ce jeudi, 21h10, TF1 propose le grand concours présenté par Arthur, spécial champion, prêt pour une soirée donc de jeux TV des champions du grand concours, sous l'œil bienveillant d'Arthur. Personnalité aux parcours exceptionnels s'affrontent dans une édition 100% savoir et stratégie. Il y aura donc le grand concours, la partie suivante à 23h35. France 4, Sur mes lèvres, c'est le film de Jacques Audiard de 2001 avec Emmanuel DeVos. Carla s'implique à fond dans la boîte d'immobilier où elle travaille. Sans considération ni gratification, les choses vont changer avec l'arrivée de Paul, un stagiaire, belle gueule, voleur, ex-taulard et nul en immobilier. Carla va lui apprendre les bonnes manières, lui les mauvaises. Frères ennemis, à 22h35, c'est l'autre film avec Mathias Schoenaerts et Manuel et Driss ont grandi comme deux frères inséparables dans la même cité. Mais aujourd'hui, tout les oppose. Manuel est à la tête d'un trafic de drogue alors que Driss est devenu flic. TFX propose le casse du Louvre, les secrets d'un incroyable braquage, un documentaire, 8 minutes chrono pour le casse du siècle. Le 19 octobre 2025, au moins en moins de 8 minutes, 4 hommes cagoulés frappent au cœur du plus grand musée du monde. 21h10, Sister, un retour sympa, c'est Le Viager de Pierre Tchernia, ah oui, de 1971 avec Michel Serrault et Claude Brasseur. 1930, le Louis Martinet, paisible célibataire de 59 ans, n'a plus beaucoup d'années à vivre si l'on en croit son médecin Léon Galipo. Du sport, 20h40, le multiplex L'Équipe, suivez la troisième journée de Ligue des Nations sur la chaîne. Rendez-vous donc pour vivre en multiplex, notamment les matchs Danemark-Portugal, Allemagne-Serbie, Grèce-Pays-Bas, encore Pays de Galles-Norvège. Sur Vosges TV, à 20h50, Le Monde comme il va, Brigitte et Bernard de Barbara Rist et Arnaud Trenta. Ils vivent dans un chalet de l'Alpe d'Huez à suivre.
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Song of the Future, un titre du groupe U2. Le samedi 10 octobre, rendez-vous à la salle Omnisport du Tillot pour la Fluo Pink Night. Deuxième édition de ce rendez-vous proposé par le club de badminton loisirs Tillotin. Alors c'est avec Octobre Rose au profit de la lutte contre le cancer. Rendez-vous de 19h à 1h du matin avec une entrée à 5€ par personne. Alors attention, c'est uniquement pour les adultes avec un dress code rose fluo, buvette et petite restauration sur place. Si vous voulez en savoir plus, si vous voulez vous inscrire surtout, vous pouvez écrire par SMS au 06 37 85 02 77.

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Animal avec le groupe Cat's Eye. À la médiathèque du Tillot, le vendredi 9 octobre à 18h, il y aura la projection du documentaire Éleveuse, envers et contre tout, des femmes des Hauts-de-Vosges ont choisi d'être éleveuses. Un film de Jean-Pierre Valentin, et ce sera avec la présence d'une des éleveuses de ce doc. Alors, il est préférable de s'inscrire auprès de la médiathèque, c'est pour les ados et les adultes.

Jeanne, bonjour, est sur Radio des Ballons avec le titre Finir par en rire. Bientôt à la fin de ce rendez-vous, il y a encore pas mal de choses qui sont prévues pour ce soir. Avec, comme tous les jeudis, eh bien, l'émission qui traite de l'actu cinéma, c'est Fréquence Movies, une émission qui vous est proposée par nos amis de Résonance FM à la Bresse et du cinéma Le Grand Écran à la Bresse également. Vous allez pouvoir retrouver aussi pas mal de musique, des artistes locaux. Et puis à 23h, il y aura Passion Opéra présenté par Bernard. Alors, très belle soirée avec Radio des Ballons. On se dit bien sûr à demain. Et on va finir ce rendez-vous avec Oria, Bella Vita.

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0: Bonjour à toutes et à tous, vous êtes sur Résonance FM pour le direct du mercredi matin. L'émission cinéma avec Francis, salut Francis.
1: Salut Eric et bonjour à toutes et à tous.
0: Une émission que vous pouvez réécouter le vendredi à 17h en podcast sur notre site résonance-fm.com ou dans la vallée de la Moselle, au Thio sur Radio des Ballons le jeudi soir à 20h, à Remiremont sur Radio des Ballons le samedi soir à 20h. Et Francis, on va parler des sorties de cette semaine.
1: Eh oui, les sorties de cette semaine. On va commencer tout de suite par ce film qui s'appelle Heart of the Beast, le cœur de la bête. Film d'action, film d'aventure de M. David Ayer. 14e réalisation pour celui qui a déjà tourné pour un film comme Suicide Squad ou Fury déjà, qui se passe pendant la Deuxième Guerre mondiale avec Brad Pitt déjà. Ici, dans les rôles, donc Brad Pitt, J.K. Simmons et Anna Lambeau. L'histoire, après un terrible crash d'avion, James Belmont, ancien des forces spéciales, se retrouve perdu au cœur de l'Alaska avec son chien Odin. Depuis toujours à ses côtés, livrés à eux-mêmes, dans une nature aussi magnifique qu'impitoyable, ils devront puiser dans leurs dernières forces pour survivre ensemble. Voilà pour ce film d'aventure qui a été tourné en Nouvelle-Zélande. Eh oui, voilà, c'est la troisième collaboration entre Brad Pitt et J.K. Simmons. Ils avaient déjà tourné dans... C'est un film qui s'appelle Buru ou After Reading, voilà, et le chien berger, lui, il s'appelle Hubert, hein. Mais santé, voilà. Et l'histoire se passe en Alaska, donc, mais on l'a dit, il était tourné aux confins du monde. Voilà, pour Heart of the Beast, on a une critique, des critiques en moyenne, c'est 3 sur 5 pour la presse, et 3,5, je crois, pour les spectateurs, voilà, donc pour le... film.
2: T'es un beau chien. Seria, viens là. C'est un cauchemar. On n'est plus là-bas.
3: T'es la première personne que je vois dans un coin où circuler. Tu travailles dans quoi, James ?
2: Les forces spéciales, à la retraite.
3: J'ai remarqué dans la gueule de ton chien le truc en métal.
2: Odin était un chien de combat. Notre cible l'a frappé avec une brique.
3: C'est le même crétin qui lui a cassé la patte ?
2: Ouais.
3: J'espère que tu l'as remis à sa place.
2: Je lui ai collé une balle dans la tête.
3: Oh la vache. Cette région, c'est le cœur de la bête. La plupart des gens la prennent à leurs dépens.
0: Voilà, et pour en savoir plus donc sur le cœur de la bête, rendez-vous au cinéma ce mercredi.
1: Oui, et on continue avec un autre film qui s'appelle Justin le Juste. C'est un film français d'Éric Barbier, à qui on doit des films comme Petit Pays ou La Promesse de l'Aube, dans les rôles Alban Ivanov, Alexandre Lamy et Biran. Biran, c'est un acteur, oui, voilà. Bon, alors, évidemment, l'histoire, nous sommes en 1915, la guerre, c'est une terre inconnue où l'on envoie juste un misérable paysan à une époque où il doit s'occuper de ses champs. Il doit partir se battre au nom d'une loi qu'il ignore, contre un ennemi qu'il n'a jamais vu, alors qu'il ne rêve que de rester dans sa ferme. Sa rencontre avec Basile, un tirailleur sénégalais, va lui ouvrir les yeux sur cette guerre qu'il ne comprend pas. C'est avec lui qu'il va se révolter contre les injustices d'un commandement absurde et devenir un héros, pas comme les autres. Voilà. Donc, alors, qu'est-ce que l'on peut dire du film ? Bien, du film, voilà, bon, que c'est une... C'est un film de guerre, avec, évidemment, on revient sur cette terrible épreuve qui a fait de nombreux morts, évidemment, au début du siècle dernier. Le film est inspiré du livre Justin le Juste ou La Charrette de Jean Pompougnac. Pour les critiques, la presse donne une note de 3 sur 5 et les spectateurs sont plus généreux, avec une note de 4,2 sur 5. Voilà pour Justin le Juste.
4: Je travaille pour le Canard Enchaîné.
5: Justin le Juste.
4: Je veux faire un portrait de vous pour que les gens sachent ce qui s'est passé. Vous me racontez et j'écris.
6: Papa !
5: Vous ne le savez peut-être pas, il se passe des choses graves.
6: Quand les hommes se battent, tu sais, c'est la guerre.
7: Faut me parler avec des mots que je comprends.
8: Mais qu'est-ce que t'as pas compris?
7: La guerre, je sais pas ce que c'est. 10 jours après, ils nous ont envoyés sur le front. Qu'est-ce que je foutais dans ce merdier? La guerre avait commencé depuis un an et je ne savais rien de ce qui se passait entre les Allemands et les Français. J'ai été complètement perdu. Tout le monde me traitait comme un imbécile.
9: Le va aller là-bas?
10: Oui.
11: Vous étiez chez les Allemands?
7: Oui. J'attendais toujours de rencontrer l'ennemi.
12: Posez. Justin.
13: Regarde, ennemi.
14: Sale vendu.
15: Il parle. Il parle comme nous.
7: Et vous êtes noir de partout?
16: Tu sais rien de rien, toi. Toi et moi, on se bat pour la même armée.
7: J'ai porté Basile pendant longtemps. Il a commencé à m'apprendre les choses qu'il y avait dans les livres, les journaux.
0: Voilà pour ce film, Justin, le juste.
1: On continue avec un autre film qui s'appelle Raison et Sentiment, au pluriel. Voilà un film de Georgia Oakley. Je crois qu'elle est britannique ou australienne. Donc dans les rôles Daisy Edgar Jones, Esme Creed Miles, qui ont déjà joué ensemble dans le film Long Life de 2018. Alors c'est une adaptation du film Raison et Sentiment de Jane Austen, un film très connu évidemment. Alors l'histoire, après la mort de son mari, Madame Dashwood et ses trois filles, toujours célibataires, se retrouvent dans une situation précaire. En effet, elles sont privées d'héritage puisque le domaine familial Norland Park revient de droit à John, fils de Dashwood, issu d'un précédent mariage. La veuve et ses trois filles, Elinor, Marianne et Margaret, n'ont d'autre choix que de quitter la région et de s'installer dans le modeste Barton Cottage. Un changement particulièrement douloureux pour Elinor, l'aînée, qui bien malgré elle, cette prise du fringant et stoïque Edward Ferrars, beau-frère de John, venu récemment le rendre visite à Norland. Donc voilà, Marianne tente de consoler sa sœur du mieux qu'elle peut, mais elle fait à son tour une rencontre de plus inattendue avec le séduisant et célibataire John Wilby, je ne sais pas, voilà. Eh bien, donc voilà, le film a été tourné dans un manoir du XVIIe siècle qui a servi de décor, et pour la première fois, donc pour tourner ce film, Raison et Sentiment, hein, on a une impression déjà vue et entendue, hein, mais voilà. Il n'empêche que la critique pour ce film est très bonne, puisque la presse a donné 4 sur 5, et les spectateurs un peu plus rigoureux, enfin rigoureux, moins bon, moins indulgent peut-être, 2,9 sur 5, voilà, pour Raison et Sentiment.
17: De père.
18: Ce sera toujours notre maison. Nous trouverons un endroit aussi bien avec l'argent que père nous a laissé.
17: Quel argent?
19: Mes condoléances. Les dernières volontés de mon père étaient que j'aide ces jeunes filles.
18: Pourquoi faut-il que les gens qui meurent aient toujours des idées saugrenues?
17: Tu la détestes aussi. Admets-le. Il est pas très beau aussi.
19: Pardonnez-moi, Edward Ferrars.
17: Elinor Dashwood, je l'apprécie. J'ai une grande estime pour lui.
18: Tu l'apprécies? Tu l'estimes?
17: Elinor, si j'entends encore ces mots, je quitte la chambre.
0: Raison et Sentiment, sorti ce mercredi.
1: Oui, alors, un autre film maintenant, dont le titre est Garance. C'est un prénom, Garance. C'est un drame aussi, surtout dans ce film de Madame Jeanne Herry. Jeanne-Herrie, Eric, tu sais certainement qu'elle est la fille de Miu Miu et de Julien Clerc.
0: Eh oui.
1: Eh oui, ce n'est pas la première fois qu'on la voit à l'écran, bien entendu, pour un film qui était en compétition à Cannes 2026. Dans les rôles principaux, Adèle Exarchopoulos, Sarah Giraudeau et Sarah Jeanne Driot. Alors, l'histoire. Garance est une jeune actrice, mais qui n'est pas une vedette. Elle gère et assure tout de son mieux. Vaillante, joyeuse, soldate, Elle trouve dans l'alcool un carburant, un réconfort inconditionnel. Garance change de vie et commence alors un parcours de 8 ans de déménagement, de travail, de rencontres, de fêtes et d'angoisses, de joie et de coups durs. Une révolution intime, amicale et sexuelle, mais elle consomme toujours plus jusqu'à la potentialité de la mort. Et Adèle Exarchopoulos, oui, elle avait tourné dans « Je verrai toujours vos visages » de Généry. Alors, pour écrire le film, justement, la réalisatrice a puisé dans le parcours d'une jeune femme qui lui a raconté son addiction à l'alcool et de sa trajectoire de vie, tant familiale que sentimentale. Voilà. Donc, voilà pour un film qui a donc une bonne note. Pour la presse, c'est 3,7 et les spectateurs, 3,9. Voilà pour Garance.
17: Alors, t'es comédienne?
8: Un peu galérienne, mais...
17: C'est ça, être comédienne, non?
8: Ouais, c'est vrai.
9: Plus un geste, mes jolies.
10: Tu ne mérites pas d'être Zorro. Renonce ou vous allez le regretter, toi et le tien.
14: On sait qu'on peut pas t'aider à résoudre ton problème avec l'alcool.
10: Oh, désolé, énorme galère dans le RER, il a fallu que je prenne un taxi.
20: Tu sais ce qui se passe si tu rates une représentation?
10: Y a pas de cas où je rate une représentation.
14: T'es Gwyn?
10: Pas beaucoup.
21: Tu m'envoies un message pour me dire que t'es bien arrivé?
22: Elle dit quoi?
23: Gueule de bois des enfers.
24: Elle dit gueule de bois des enfers.
0: Voilà pour ce film Garance.
1: Oui, on a un autre film maintenant, c'est un film d'animation, ça s'appelle Un amour d'épouvantail. Alors Un amour d'épouvantail, c'est un film de Samantha Cutler et de Jérôme Jasper. Alors l'une est sud-africaine et l'autre est belge. Voilà, pour les enfants à partir de 3 ans. Alors Un amour d'épouvantail, je cherche quand même un petit peu de quoi ça parle. Alors, c'est l'histoire de deux épouvantails très amoureux qui rêvent d'un mariage inoubliable. Tout semble prêt pour le grand jour et jusqu'à ce qu'Harry parte chercher une dernière chose indispensable, des fleurs roses. Pendant son absence, Réginald de Dufoin, malin et un peu trop sûr de lui, arrive avec des idées qui pourraient bien gâcher la fête. Eh bien, c'est un programme, ce film, parti d'un programme champêtre qui anime la ferme de mille et une aventures. D'après l'album illustré de Juliette Matson et Alex Schaeffer. Voilà, donc je n'ai pas... Alors, je cherchais une note à donner. Eh bien, non, il n'y a rien du tout. Un amour d'épouvantail n'est pas noté ni par la presse, ni par les spectateurs.
25: Betty Delorge et Harry Fortepaille étaient des épouvantails. Chaque jour, vaille que vaille, ils épouvantaient les corbeaux et leur livraient bataille.
26: Betty, ma chérie, me veux-tu pour mari?
27: Il faut faire une liste.
26: Notons au crayon ce qu'il faut pour ce jour d'exception.
27: Suis-moi. Enfin, où est passé Harry? Où est l'épouvantail que je dois prendre pour mari?
0: Un amour d'épouvantail, un film qu'on pourra peut-être voir au festival Graines d'Étoiles à Gérardmer, hein, c'est
1: oui,
0: le mois prochain.
1: Oui, probablement, hein, parce que le festival, ce qui est un festival riche et très intéressant, qui est évidemment réservé au jeune public, mais pas que, hein, mais pas que, hein, qui est toujours de bonnes surprises avec des avant-premières. Évidemment, c'est un très bon événement. Hein. Alors maintenant, on a un autre film qui s'appelle Les éléphants dans la brume. C'est une comédie dramatique, comme on dit. C'est le premier long métrage de M. Abhinaj Birkam Shah, qui est népalais. Alors, nous sommes dans un village népalais, niché au cœur d'une forêt, peuplé d'éléphants sauvages, où vit une communauté kinar aussi vénérée que crainte pour ses pouvoirs de bénédiction et de malédiction. Pirati, l'une des mères de la communauté, rêve de s'échapper avec l'homme qu'elle aime. Lorsqu'une de ses filles disparaît, elle se doit de mener l'enquête et choisir entre son désir de liberté et ses responsabilités envers sa communauté. Alors, là aussi, c'est un film qui a été présenté à Cannes en 2026 dans la catégorie « Un certain regard ». De bonnes appréciations pour la presse, 3,7, et les spectateurs, 3,2 sur 5. Voilà donc pour les éléphants dans la brume. Alors, on a peut-être un autre film maintenant qui vient.
0: On n'a pas de bande-annonce pour ce film.
1: Alors, on n'a pas de bande-annonce pour ce film. Alors, je regarde. Nous avons un film qui s'appelle Les Roches Rouges. Les Roches Rouges, c'est un drame, c'est une romance de Bruno Dumont, qui n'est pas un inconnu, réalisateur français à qui on doit des films comme Camille Claudel, Hors Satan, L'Empire, France ou La vie de Jésus ou encore L'humanité. Alors, l'histoire de bande d'enfants s'affronte à leur jeu favori. Sauter depuis les roches rouges de la Méditerranée, Joe a 5 ans. À peine il découvre le temps d'un été, un monde où l'amitié se mêle à la rivalité et où les premiers élans du cœur deviennent source de tension. Voilà, alors... c'est un film qui est financé à l'étranger pour Bruno Dumont, voilà, et qui est donc soutenu par le Portugal, l'Italie, l'Espagne. Voilà, c'est donc le premier film financé à l'étranger pour le réalisateur, bien entendu. Et le film a été présenté à la quinzaine des réalisateurs à Cannes en 2026 en séance spéciale et, je dois dire aussi, préciser, c'est important, tourner caméra à l'épaule sur la voie publique à la sauvette. Donc ça permet de restituer une authenticité, voilà. Avec le thème de la liberté enfantine, voilà pour les Roches Rouges. 3,7 pour la presse, 2,4 pour les spectateurs.
2: T'as un camping.
3: Est-ce que t'as une amoureuse?
2: Non.
3: Et toi?
2: Vas-y, à toi!
3: C'est qui?
2: Regardez là-bas!
3: C'est le rocher de la cathédrale!
2: On va sauter de là-haut?
4: Interdit de sauter, les enfants. Dégagez de là.
2: Non, on s'en fiche un peu, non?
0: Bruno Dumont, le réalisateur également du Petit Quinquin.
1: Oui, tu as raison de le rappeler. Hein. C'est vrai. C'est un réalisateur un peu particulier, mais qu'on aime bien. On continue avec un film qui s'appelle Prime Time. C'est un biopic, c'est un policier. C'est un film de Lance Oppenheim, qui est américain. Qui a réalisé 3 documentaires très remarqués. Son premier film de fiction, semble-t-il. Le film est interdit au moins de 12 ans. Alors, le résumé est un peu... Le synopsis, comme on dit plus tôt, est assez rapide, est assez court. En 2006, Chris Hansen, le présentateur de l'émission « To Catch a Predator », entreprend de marquer l'histoire de la télévision. Donc, nous l'avons dit, après 3 documentaires remarqués, premier film de fiction, le réalisateur a voulu éviter le biopic traditionnel pour créer un rêve hallucinatoire à mi-chemin entre réalité et fiction. C'est un peu ça, le cinéma, peut-être. Hein. Le scénario s'inspire d'un article d'Esquire consacré au suicide de M. Bill Conrad, qui avait contribué à l'arrêt de To Catch Predator. Voilà, donc... je ne vais pas vous en dire plus pour ce film qui est interdit au moins de 12 ans, qui semble un peu, j'allais dire, pas hermétique, mais quand même, voilà. Donc, Prime Time, presse, note de presse 3 sur 5, spectateurs 3,3 sur 5. Voilà, donc j'ai un film...
0: Qu'est-ce que tu vas nous proposer maintenant?
1: Peut-être encore... Bon, il y a Détective Conan, L'Ange déchu de l'asphalte, qui est un film d'animation d'aventure de Takahiro Asvi. Alors, c'est l'histoire... Alors qu'il se rend à un festival de moto à Kanagawa, Conan Edogawa et ses amis se font dépasser par une mystérieuse moto noire filant à toute allure sur l'autoroute. La déesse du vent, c'est comme ça qu'elle s'appelle. Chiaya Hagiwara, officier de la police routière de Kanagawa, est lancé à ses trousses. Malgré une poursuite acharnée, Shiaya manque de capturer un mystérieux pilote et sa moto est endommagée. Voilà, bon, je vous en dis pas plus. J'ai pas de... Pour ce film d'animation aventure, j'aurais aimé vous en dire plus, mais je n'ai même pas de notes, hein, que ce soit de la presse ou de spectateurs. On va terminer par un film. Alors, j'ai un mauvais anglais, vous le savez, Air Private L, n'est-ce pas? Comment on peut traduire ça? C'est le ciel, peut-être. C'est un film qui est interdit au moins de 12 ans, c'est un thriller.
0: L'enfer privé.
1: Oui, voilà, un enfer privé. Alors, Nicolas Winding Refn, c'est pas un inconnu, hein. C'est un monsieur qui est danois. Il a signé des films comme Barbarella, Pusher ou Drive. Il a été présenté hors compétition à Cannes en 2026. Ce film est dans les rôles Sophie Thatcher, Charles Kelton et Christine Frossett. Voilà, bon, c'est le retour du réalisateur après 10 ans après un autre film. Ce film est né d'une expérience traumatisante. Bah oui, il a eu une attaque cardiaque, hein, voilà. Donc tout l'univers du film a été construit en studio. Voilà, on est en présence d'une brume mortelle qui engloutit une métropole futuriste. Voilà, et puis il y a une jeune femme qui est troublée, elle est insaisissable. Et au cours de cette quête, son destin va croiser celui d'un GI américain engagé dans un voyage désespéré pour arracher sa fille de l'enfer. Hein. Donc j'ai dit, oui, peut-être il est atteint du moins de 12 ans. Bon, eh bien, oui, c'est vrai que les notes de presse sont assez modestes, 2,3. Et les spectateurs, 1,8. Bon, après, je ne veux pas vous dégoûter d'aller voir ce film. Après tout, pourquoi pas, mais les notes sont très basses. Je crois qu'on a parlé des principaux films de ce mercredi.
0: Eh bien, merci Francis. Avant la pause musicale, avant d'écouter Il ragazzo della Viglouk d'Adriano Celentano, eh bien, on va vous poser la question pour notre grand jeu.
1: Oui, ce ne sera pas sur Il ragazzo della Viglouk. Hein, c'est vrai. Ça raconte une histoire, ce garçon de la Viglouk, qui existe vraiment.
0: Et voici Adriano Celentano.

0: Adriano Celentano sur Résonance FM ou sur Radio des Ballons si vous nous écoutez dans la vallée de la Moselle. Allez, on passe au box-office.
1: Oui, alors passer au box-office.
0: Au programme aussi, au grand écran.
1: Oui, bon, je vais quand même parler du box-office avant, bon, si tu veux. Alors le box-office français, hein, puisque le box-office USA, bon, ne nous concerne pas vraiment. Et on retrouve souvent les mêmes qui sont en tête. Bon, ce film international. Alors en France, donc, c'est Spider-Man hein, qui dépasse les 8 millions d'entrées. Hein, c'est un beau score suivi par, en deux, Tombé du ciel, près de 2 millions d'entrées. L'Odyssée en 3, là, on suit de près Spider-Man. L'Odyssée, c'est 7 700 000 entrées en France, toujours, hein, bien sûr. La vie d'une femme, 160 000 entrées. Pressour ou Pressour, comme on dit, 117 000 entrées. Les héros du Louvre, 92 000 entrées. Fjord, qui est un très beau film que on a pu passer au cinéma grand écran et que j'ai vu, très apprécié. La 517 000 entrées. Alors on a De Gaulle évidemment en 8 et en 9, J'écris ton nom et L'âge de fer. La bataille de Gaulle, le premier c'est 2 600 000 entrées, le deuxième L'âge de fer c'est 3 millions d'entrées. On a aussi Les Ensorceleuses 2 avec 75 000 entrées. Voilà pour le box-office du cinéma français.
0: Eh bien, on va maintenant s'intéresser au film à l'affiche du cinéma grand écran à la Bresse pour
1: alors,
0: les prochains
1: cinéma,
0: jours.
1: Alors, grand écran, bon, il y a du cinéma. Le film s'appelle Tad l'Explorateur et La Lampe Magique. C'est un film d'animation, d'aventure et une comédie de Enrique Gatto. Le film sera projeté dimanche 27 septembre à 17h. Un autre film, L'Inconnu. L'Inconnu, c'est un thriller de 2h20 d'Arthur Harari avec Léa Seydoux, Nils Schneider et Valérie Dréville. Les séances pour le vendredi 25 septembre à 20h30 et le mardi 29 septembre à 18h. Et je termine avec un autre film, The Dog Star. C'est un drame, c'est un thriller de Ridley Scott, grand réalisateur américain avec Jacob Elordi, Margaret Kelly et Josh Brolin. Le film dure 2h. 2 séances sont programmées le samedi 26 septembre à 20h30. Et le lundi 28 septembre à 20h. Voilà pour les films au grand écran.
0: Très bien, et on a fait le tour donc oui. Pour cette émission, Francis. Alors, si s'achève cette émission, oui. on ne devrait pas te retrouver avant 3 semaines, c'est ça?
1: Oui, alors au mieux 15 jours, ouais. Ou plutôt 3 semaines. Voilà, je penserai à vous. En attendant, allez au cinéma et à bientôt.

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1: Madame, mademoiselle, monsieur, bonjour. Idoménée de Wolfgang Amadeus Mozart est au programme de Passion Opéra, un enregistrement réalisé en public au Hercule Salle des Residences Munich en décembre 2023 sous la direction de Sir Simon Rattle, un coffret BR classique à outils redistribution.
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1: Le sujet d'Idoménée avait déjà inspiré d'autres auteurs. Verresco, le librettiste de Mozart, utilisa lui-même un livret de Danchet mis en musique par André Campra en 1712. Après Mozart, Idoménée connut encore les faveurs de compositeurs illustres tels Gazzaniga en 1790, Paër en 1794, Farinelli en 1796, Federici en 1806. Le succès obtenu par son œuvre à Munich décida Mozart à quitter Salzbourg, dont il détestait l'atmosphère provinciale et confinée, pour un milieu plus ouvert à l'international comme celui de Vienne, où il ne tarda pas à s'installer. L'action se situe en Crète à l'époque de la guerre de Troie. Ilia, princesse troyenne, vit à la cour d'Idoménée, roi de Crète, un des vainqueurs de sa patrie. Pour son plus grand malheur, elle aime Idamante, fils d'Idoménée. De surcroît, elle a une rivale en la princesse grecque Électre, également réfugiée en Crète après la tragédie qui a frappé la cour royale de Mycène. Tandis que l'on apprend le retour imminent d'Idoménée, sur le rivage, Neptune calme les flots. Idoménée est sauf, mais n'a-t-il pas promis à Neptune la vie du premier humain qu'il rencontrera sur la rive? On écoute cette scène mettant en présence Idoménée, Andrush Tapless, l'orchestre symphonique de la radio bavaroise, direction Sir Simon Rattle.

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2: Pour le plus grand malheur d'Idoménée, c'est son fils, Idamante, qui s'avance. Après une déchirante scène de reconnaissance, Idoménée repousse son fils et s'enfuit, laissant Idamante désorienté. On écoute cette scène mettant en présence, par ordre d'entrée en onde, Idamante, Magdalena Kozena, Idoménée, Andrew Staples, l'Orchestre symphonique de la radio bavaroise, direction Sir Simon Rattle.

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1: Cruel dilemme pour Idoménée qui se voit obligé de sacrifier son fils à Neptune comme il l'avait promis. Aussi, pour sauver celui-ci, Idoménée enjoint Idamante de quitter la Crète en lui faisant accompagner Électre, empli de l'espoir de son amour pour la Grèce. On écoute cette scène mettant en présence, avec par ordre d'entrée en onde, Idoménée, Androustaplès, Idamante, Magdalena Kojena, Électre, Elsa Draisich, l'orchestre symphonique de la radio bavaroise, direction Sir Simon Rattle.

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0: Contrairement aux souhaits de son père, Idamante ne peut fuir, refoulé par un monstre envoyé.

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1: Devant la colère des Crétois, Idoménée ne peut plus cacher le nom de la victime qui doit être sacrifiée à Neptune. C'est Idamante, suscitant la stupéfaction générale. Lorsque le jeune prince, à la prière du grand prêtre, s'approche de l'autel où il doit être immolé, Ilias se précipite et offre sa vie en échange de celle d'Idamante. Neptune fait alors preuve de miséricorde. Une voix ordonne à Idoménée d'abdiquer en faveur de son fils qui s'unira à Ilias pour régner sur la Crète, alors qu'Électre, folle de rage, décide de s'immoler. On écoute cette scène mettant en présence, par ordre d'entrée en onde, Ilia, Sabine de Vielle, Idoménée, Androustaplès, Idamante, Magdalena Cochena, le grand prêtre de Neptune, Alan Clayton, Electre, Elsa Draisich, une voix, Tareo Nazmi, Arbace, ministre d'Idoménée, Linar Freilink, orchestre symphonique de la radio bavaroise, direction Sir Simon Rattle.

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0: Alors qu'Idoménée, dans un magnifique aria, remercie le ciel et les Crétois, tous se réjouissent de l'heureux dénouement. On écoute cette scène finale mettant en présence, par ordre d'entrée en onde, Idoménée, Androustaples, le chœur et l'orchestre symphonique de la radio bavaroise, direction Sir Simon Rattle.

Ainsi se termine Passion Opéra qui vous a présenté Idoménée de Wolfgang Amadeus Mozart, enregistré lors d'un concert public au Erkürlesaal des Residenz Munich en décembre 2023 sous la direction de Sir Simon Rattle, un coffret BR classique à outils redistribution. Je vous remercie pour votre fidélité et vous donne rendez-vous la semaine prochaine pour de nouvelles aventures lyriques.

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2: Heureux, heureux, c'est le titre que nous interprétait Sab. Sébastien Tellier sera tout à l'heure sur Radio des ballons avec Juliette Armanet. Le 14 novembre, il y a un dîner dansant qui vous sera proposé avec la société de pêche La Truite de la Haute-Moselle et l'association de pêche du Frac. Alors, ce sera un rendez-vous à la salle des fêtes de Fraisse à partir de 19h, soirée animée par DJ Nico et avec un menu à 25€ par personne. Vous pouvez réserver, vous avez jusqu'au 5 novembre pour contacter le 06 29 11 13 19. Voici Madonna en duo avec Sabrina Carpenter. Heureux, heureux, c'est le titre que nous interprétait Sab. Sébastien Tellier sera tout à l'heure sur Radio des Ballons avec Juliette Armanet. Le 14 novembre, il y a un dîner dansant qui vous sera proposé avec la société de pêche La Truite de la Haute-Moselle et l'association de pêche du Frac. Alors, ce sera un rendez-vous à la salle des fêtes de Fraisse à partir de 19h, soirée animée par DJ Nico et avec un menu à 25€ par personne. Vous pouvez réserver, vous avez jusqu'au 5 novembre pour contacter le 06 29 11 13 19. Voici Madonna en duo avec Sabrina Carpenter.

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